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2: Bélier, vous retrouvez des amis rencontrés lors de vos dernières vacances pour partager vos fabuleux souvenirs au cours d'un dîner convivial.
3: Taureau, Jupiter prend ses quartiers en poisson. Ne laissez pas passer la chance qui se trouve à votre portée afin de négocier un prêt à un taux d'intérêt fort intéressant.
4: Gémeaux, Vénus en scorpion met des arômes de passion dans votre duo et vous profitez au maximum de ces senteurs parfumées d'amour pour vous lover dans les bras de votre partenaire.
5: Cancer, si vous êtes célibataire, Vénus scelle votre alliance. Votre nouvelle rencontre pourrait vous mener dans les prochains mois devant Monsieur le maire.
6: Lion, vous êtes gentil, cachotier et vous organisez discrètement une surprise pour votre partenaire en mettant uniquement vos enfants dans la confidence.
7: Vierge, quand on veut, on peut. Vous prenez l'engagement de remplir la mission complexe qu'on vous a confiée et qui vous cause pourtant bien des difficultés.
8: Balance, côté cœur, même après toutes ces années de vie de couple, vous ne vous laissez pas facilement apprivoiser et vous vous livrez par petites touches.
9: Scorpion, votre audace paye enfin. Vous l'avez placée judicieusement au bon moment et elle fait des miracles.
10: Sagittaire, les pépins que vous rencontrez actuellement sont des graines semées sur votre chemin pour vous transformer. C'est dans le chaos que naissent les plus belles fleurs.
11: Capricorne, si vous entreprenez des travaux à votre domicile, tout le monde met du cœur à l'ouvrage et votre foyer se transforme en véritable fourmilière.
12: Verseau, avec la lune en bélier, si une tempête traverse votre ciel professionnel et déracine vos convictions, vous rebondissez en cherchant un nouveau travail.
13: Poissons, vous ne voulez pas donner des signes extérieurs de richesse, même si votre compte en banque est bien garni.
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1: Bélier, vous retrouvez des amis rencontrés lors de vos dernières vacances pour partager vos fabuleux souvenirs au cours d'un dîner convivial.
2: Taureau, Jupiter prend ses quartiers en poisson. Ne laissez pas passer la chance qui se trouve à votre portée afin de négocier un prêt à un taux d'intérêt fort intéressant.
3: Gémeaux, Vénus en scorpion met des arômes de passion dans votre duo et vous profitez au maximum de ces senteurs parfumées d'amour pour vous lover dans les bras de votre partenaire.
4: Cancer, si vous êtes célibataire, Vénus scelle votre alliance. Votre nouvelle rencontre pourrait vous mener dans les prochains mois devant Monsieur le maire.
5: Lion, vous êtes gentil, cachotier et vous organisez discrètement une surprise pour votre partenaire en mettant uniquement vos enfants dans la confidence.
6: Vierge, quand on veut, on peut. Vous prenez l'engagement de remplir la mission complexe qu'on vous a confiée et qui vous cause pourtant bien des difficultés.
7: Balance, côté cœur, même après toutes ces années de vie de couple, vous ne vous laissez pas facilement apprivoiser et vous vous livrez par petites touches.
8: Scorpion, votre audace paye enfin. Vous l'avez placée judicieusement au bon moment et elle fait des miracles.
9: Sagittaire, les pépins que vous rencontrez actuellement sont des graines semées sur votre chemin pour vous transformer. C'est dans le chaos que naissent les plus belles fleurs.
10: Capricorne, si vous entreprenez des travaux à votre domicile, tout le monde met du cœur à l'ouvrage et votre foyer se transforme en véritable fourmilière.
11: Verseau, avec la lune en bélier, si une tempête traverse votre ciel professionnel et déracine vos convictions, vous rebondissez en cherchant un nouveau travail.
12: Poisson, vous ne voulez pas donner des signes extérieurs de richesse, même si votre compte en banque est bien garni.
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1: Bélier, vous retrouvez des amis rencontrés lors de vos dernières vacances pour partager vos fabuleux souvenirs au cours d'un dîner convivial.
2: Taureau, Jupiter prend ses quartiers en poisson. Ne laissez pas passer la chance qui se trouve à votre portée afin de négocier

0: un prêt à un taux d'intérêt fort intéressant. Gémeaux, Vénus en scorpion met des arômes de passion dans votre duo et vous profitez au maximum de ces senteurs parfumées d'amour pour vous lover dans les bras de votre partenaire. Cancer, si vous êtes célibataire, Vénus scelle votre alliance. Votre nouvelle rencontre pourrait vous mener dans les prochains mois devant Monsieur le maire. Lion, vous êtes gentil, cachotier et vous organisez discrètement une surprise pour votre partenaire en mettant uniquement vos enfants dans la confidence. Vierge, quand on veut, on peut. Vous prenez l'engagement de remplir la mission complexe qu'on vous a confiée et qui vous cause pourtant bien des difficultés. Balance, côté cœur, même après toutes ces années de vie de couple, vous ne vous laissez pas facilement apprivoiser et vous vous livrez par petites touches. Scorpion, votre audace paye enfin. Vous l'avez placée judicieusement au bon moment et elle fait des miracles. Sagittaire, les pépins que vous rencontrez actuellement sont des graines semées sur votre chemin pour vous transformer. C'est dans le chaos que naissent les plus belles fleurs. Capricorne, si vous entreprenez des travaux à votre domicile, tout le monde met du cœur à l'ouvrage et votre foyer se transforme en véritable fourmilière. Verseau, avec la lune en bélier, si une tempête traverse votre ciel professionnel et déracine vos convictions, vous rebondissez en cherchant un nouveau travail. Poisson, vous ne voulez pas donner des signes extérieurs de richesse, même si votre compte en banque est bien garni.
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2: Bélier, vous retrouvez des amis rencontrés lors de vos dernières vacances pour partager vos fabuleux souvenirs au cours d'un dîner convivial.
3: Taureau, Jupiter prend ses quartiers en poisson. Ne laissez pas passer la chance qui se trouve à votre portée afin de négocier un prêt à un taux d'intérêt fort intéressant.
4: Gémeaux, Vénus en scorpion met des arômes de passion dans votre duo et vous profitez au maximum de ces senteurs parfumées d'amour pour vous lover dans les bras de votre partenaire.
5: Cancer, si vous êtes célibataire, Vénus scelle votre alliance. Votre nouvelle rencontre pourrait vous mener dans les prochains mois devant Monsieur le maire.
6: Lion, vous êtes gentil, cachotier et vous organisez discrètement une surprise pour votre partenaire en mettant uniquement vos enfants dans la confidence.
7: Vierge, quand on veut, on peut. Vous prenez l'engagement de remplir la mission complexe qu'on vous a confiée et qui vous cause pourtant bien des difficultés.
8: Balance, côté cœur, même après toutes ces années de vie de couple, vous ne vous laissez pas facilement apprivoiser et vous vous livrez par petites touches.
9: Scorpion, votre audace paye enfin. Vous l'avez placée judicieusement au bon moment et elle fait des miracles.
10: Sagittaire, les pépins que vous rencontrez actuellement

0: sont des graines semées sur votre chemin pour vous transformer. C'est dans le chaos que naissent les plus belles fleurs. Capricorne, si vous entreprenez des travaux à votre domicile, tout le monde met du cœur à l'ouvrage et votre foyer se transforme en véritable fourmilière. Verseau, avec la lune en bélier, si une tempête traverse votre ciel professionnel et déracine vos convictions, vous rebondissez en cherchant un nouveau travail. Poisson, vous ne voulez pas donner des signes extérieurs de richesse, même si votre compte en banque est bien garni.
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Bonsoir chers amis, bonsoir vous qui êtes chez vous, prêts pour cette émission, 20h-22h. J'espère que vous avez passé une bonne journée ensoleillée, en tout cas pour ma part c'était le cas. J'aime bien quand il fait chaud un peu comme ça, l'été indien. C'est bien, pourvu que ça dure jusqu'au mois de décembre et plus, pourquoi pas. Bon, alors si besoin d'un peu de froid, mais moi j'aime bien quand il fait chaud comme ça. En tout cas, je suis très heureux d'être là sur le plateau avec vous ce soir, un nouveau soir qui commence, 20h-22h. Deux heures d'émission, parlez-moi d'avenir, bien sûr, deux heures de médiumnité, deux heures où je peux répondre à vos questions. N'hésitez pas, dès à présent, les lignes sont ouvertes, 0901-901-993, si vous voulez être avec moi. Vous faites le 1, après avoir fait ce numéro, et que la petite voix vous le demande, vous faites ou serez accueilli par la personne qui est au téléphone ce soir. Vous voulez être avec un de nos amis en bas à droite de votre écran, eh bien vous faites le 2. Et ensuite, vous composez leur code PIN aussi quand la petite voix vous le demande. Vous voulez quelqu'un à l'arrière, mais vous ne savez pas qui prendre, vous cassez la tête, qui c'est le meilleur, la meilleure. On est tous des médiums, avec chacun bien sûr ses spécialités, et chacun ses, comment dirais-je, leur façon de parler, bien sûr. Après, il y a des gens avec qui on a plus d'atomes crochus que d'autres, eh bien, faites-vous confiance, faites le 3. Et vous verrez que vous retomberez sur quelqu'un qui va vous convenir, le cas où ça ne jouerait pas, eh bien, vous remerciez la personne et puis vous passez à quelqu'un d'autre. Voilà. On fait un métier difficile, je le dis, je le redis, c'est pas toujours facile. Imaginez-vous qu'à longueur de journée, pour les gens connectés, je ne suis pas là pour me plaindre, mais on reçoit des doléances, des pleurs, des gens malades, des gens qui ne sont pas bien, des gens qui ont perdu leur travail, des gens qui ont perdu leur amour. Il y a eu une séparation. Voilà, donc il faut s'imaginer qu'on entend ça à longueur de journée et ce n'est pas toujours facile pour nous aussi d'emmagasiner tout ça et puis surtout de pouvoir lâcher prise. C'est très important. La personne qui fait ce métier qui n'arrive pas à faire ça, elle ne dure pas longtemps hein, parce qu'effectivement, voilà, il faut aussi pouvoir digérer tout ça et ensuite pouvoir l'évacuer. Effectivement, si on garde tout ça en dedans de nous, voilà, c'est pas possible. Ça peut atteindre notre propre santé, hein, donc il faut le savoir. Donc c'est pour ça qu'on doit apprendre aussi à se, en guillemets, se débarrasser de ces choses et puis se purifier et puis pouvoir être prêt pour d'autres personnes. Voilà. Mais les gens qui n'arrivent pas à faire ça, encore une fois, j'en ai connu, qui ont dit « Oh, moi, je me sens, j'ai pas de problème. » Ça ne dure pas si... Alors, ça peut durer plusieurs années, ou 6 mois, ou 2, 3 ans, 5 ans, mais ils font pas ça toute leur vie. Hein. Donc, c'est quand même compliqué. Moi, ça fait plus... bientôt 35 ans que je fais ça, si c'est pas plus. Voilà, donc c'est pour dire que les gens que vous voyez en bas à droite qui sont à l'arrière sont des gens expérimentés qui ont les capacités. Après, bien sûr, comme j'ai dit, vous entendrez peut-être plus avec tel et tel ou tel ou tel, ou avec moi-même. Voilà. En tout cas, l'émission est partie. Allez-y, 0900 900 993. On attend vos appels, je suis pas tout seul, la personne qui est à l'arrière et à la régie, on attend vos appels, n'hésitez pas, composez ce numéro si vous avez des questions qui concernent, vous le savez, tous les sujets possibles, sauf, on parle pas de religion, on parle pas de tout ce qui est religion, on ne parle pas de tout ce qui est politique, que ce soit correct ou incorrect, j'aime bien dire ça, mais tout ce qui est politique, on ne parle pas de politique. Et on ne parle pas non plus de tout ce qui est médical de façon précise. Nom de maladie, est-ce que j'ai ceci, est-ce que j'ai cela. Alors après, on peut parler d'énergie, on peut dire est-ce que je ne suis pas bien, est-ce que ça va aller mieux. Je me suis fait opérer, comment ça ira après, est-ce que l'opération va bien se passer. Mais on ne peut pas rentrer dans le détail ni de maladie, ni non plus de médicaments. Nous ne sommes ni médecins ni pharmaciens et on n'a pas les capacités à diagnostiquer ou à ressentir ou à prescrire quoi que ce soit. Ce n'est pas de notre sort. Pour ça, vous avez vos médecins, vos pharmaciens, adressez-vous, ou vos infirmiers, adressez-vous à eux et ils sauront vous guider vers ces choses-là. C'est
élus, les professionnels. Hein. Par contre, nous, on peut ressentir les choses, encore une fois. Mais ne venez pas, je me souviens d'une fois, quelqu'un qui avait dit, je prends tel médicament, est-ce qu'il va me convenir? On ne peut pas répondre à ça. Même si on le ressent, ça ne veut pas dire qu'on ne le ressent pas, mais on n'a pas le droit. On ne peut pas et on n'a pas le droit de répondre à ça. Donc, si vous posez une question comme ça, c'est encore arrivé il n'y a pas si longtemps, c'est joker, on ne peut pas répondre. Et après, ben, les gens ne sont pas toujours très contents, mais il faut savoir les règles un petit peu et les respecter, autant d'un côté que de l'autre. Hein, voilà. Bon, tout le reste, allez-y, posez les questions. L'amour, le travail, l'argent, des vacances, si vous en avez encore. La fin de l'année va-t-elle bien se passer? Qu'est-ce qui m'attend l'année prochaine dans tel et tel domaine? Bien sûr que, parce que des fois les gens me disent, c'est clair qu'ils me disent, regardez ce que vous voyez. Moi je vois mon plateau, les caméras, les spots, voilà. Mais déjà, c'est ce qu'on dit pas qu'est-ce que vous voyez, mais qu'est-ce qu'on ressent. Et puis, il nous faut quand même quelques éléments. Comme je vous ai dit, on a quand même pas mal de gens qui nous appellent. Donc il faut dire qu'est-ce que vous voyez ou qu'est-ce que vous ressentez dans le travail. Voilà, je fais tel travail. Voilà, pour l'instant, ça va pas trop mal ou ça va pas bien. Je donne un exemple. Qu'est-ce que vous voyez prochainement, pour l'année prochaine? Est-ce que je vais garder cette place? Il faut poser une question. Parce que nous, médiums, eh bien, on peut aller chercher une réponse. Mais on va pas poser la question pour vous. Il faut qu'on devine la question et il faut qu'on devine aussi et qu'on ressente aussi la réponse. Voilà, c'est pas possible. Il faut quand même donner un petit coup de main pour au moins aller. Parce que voilà, quand vous dites de regarder ce que vous voyez, est-ce que vous parlez d'amour? Est-ce que vous parlez de travail? Est-ce que vous parlez d'argent? Est-ce que vous parlez de... Voilà, on ne peut pas tout deviner non plus. La voyance n'est pas une science exacte, mais il faut quand même indiquer une voie, un chemin, afin qu'on puisse s'y engouffrer et ensemble aller ressentir des choses. Tout le monde, je vais encore dire une chose, tout le monde est capable de ressentir des choses. Vous avez tous une prémonition, un ressenti. Après, il est exact ou pas exact. Je ne dis pas que nous, moi-même, on a le ressenti exact à 100%, comme j'ai dit. On me prête un 70-80% de ressenti exact, donc ce qui est déjà pas mal, 70-80%, mais ce qui veut dire aussi qu'il y a 20-30% que peut-être je ne vais pas ressentir ou que je ne serai pas sur la bonne voie. Voilà, tout le monde peut se tromper. Et c'est vrai que des fois, c'est surtout les dates et les choses comme ça, quand on nous dit oui, mais est-ce que tel mois, au mois de février, est-ce que je... Oui, non, on l'écarte, des fois ils disent oui, mais après, arrive février, mars, avril, il ne se passe rien. Et ça se passe plus tard, parce que, encore une fois, les dates, les chiffres, on ne peut pas les ressentir. Ça, c'est très aléatoire. Et pour donner l'exemple que je donnais il y a longtemps, c'est comme si vous me disiez, imaginez, quel temps fera-t-il le 8 mars 2027?

0: Peut-être qu'il fera beau, peut-être qu'il pleuvra, peut-être qu'il y aura de la neige, peut-être qu'il y aura de la grêle, peut-être qu'il y aura du vent, ça on ne peut pas. C'est impossible, même les meilleurs météorologues du monde ne peuvent pas prévoir dans une année ou deux ans, ou les grandes lignes, et je ne sais pas s'ils peuvent aller jusque-là. Et nous-mêmes, c'est un peu le fait, c'est un peu le genre de même question. Si on nous dit, regardez ce qui m'arrivera dans 12 ans, ben rappelez-moi dans 12 ans, puis on verra. Mais voilà, on ne peut pas ressentir ces choses-là, c'est quand même très très très compliqué. Bon, vous avez les éléments, vous avez les choses que vous pouvez poser des questions. Encore une fois, on est ouvert à toutes sortes de questions. Soyez le plus précis possible, sans forcément, encore une fois, je ne dis pas aux gens qu'il nous faut, il faut nous expliquer de A à Z qu'est-ce qui se passe, parce que vous allez dire, on vous rend la tâche facile, donc, mais il faut quand même poser une question. Vous n'êtes pas obligé de nous dire que votre copine ou votre copain vous a quitté parce que vous vous êtes, je sais pas, engueulé, vous avez parlé, je sais pas, d'enfant, il en voulait pas, vous en voulez pas, vous n'êtes pas obligé de nous expliquer. Vous dites, voilà, j'ai rompu avec mon ami, qu'est-ce que vous voyez pour la suite, et que, est-ce qu'il va revenir, est-ce qu'il va pas revenir, est-ce que c'est fini définitivement, ça on peut le voir. Voilà, mais n'allez pas, alors vous n'avez pas besoin de nous expliquer pourquoi, comment, et les détails. Donc ça, on n'en a pas besoin, et ça ne nous regarde finalement pas, et ça ne regarde pas non plus peut-être les autres téléspectateurs qui écoutent. Voilà, on reste dans les grandes lignes, hein. Voilà, donc voilà. 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Je répète l'adresse, concours TVM3, parlez-moi d'avenir, case postale 285-1024, Écublan. Et mettez votre prénom, c'est juste le prénom, pas besoin ni du nom de famille, ni de l'adresse, juste un prénom, Bruno. Je vous donne le mien comme ça, il n'y a pas de... Il y en a peut-être, il y a d'autres Bruno peut-être qui écoutent, mais je donne le mien. Mettez Bruno et mettez votre numéro de téléphone naturellement où qu'on puisse, que l'on puisse... où on peut vous joindre facilement. Si vous voulez aller plus rapide, parce que bon, la lettre, vous comprenez, vous devez la faire, la poster, elle doit partir, arriver 2-3 jours après, ça dépend le courrier que vous avez mis, vous devez mettre un timbre, comme on vous l'indique là, il faut la franchir, sinon elle n'arrivera pas, ça vous coûtera aussi 1,10 francs ou 1,20 francs, je crois, je ne sais jamais les tarifs, et puis, voilà, et puis, quand on la recevra, on va la mettre en place, tirage au sort, l'émission suivante, etc. Bon, s'il y en a, je dis que n'importe quoi, 30 cartes postales, 25, on va tirer une carte postale. Une fois qu'elle sera tirée, on la mettra de côté. Et puis, voilà, donc ça sera après la suivante. Bon, si vous voulez aller plus vite, vous dites, oh là là, moi j'ai besoin de savoir, ce week-end, j'ai un rendez-vous important. Pas de problème. 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TVM3 et, pardon, voilà, de nouveau quelqu'un qui pense à moi, TVM3. Et vous envoyez au 700. 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Et puis, ça, alors par contre, c'est immédiat. 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Donc ça, c'est le plus rapide. Et puis après, bien sûr, pardon, ça y est, je perds ma voix. C'est parti, le chat gris qui revient. Alors, c'est fou, hein, quand je parle beaucoup ces temps, ça fait ça. Il faut que je boive un petit coup, là, ça ira mieux. Donc voilà, donc vous envoyez ce SMS. Et puis si vous êtes tiré au sort, eh bien, On vous appellera, on vous expliquera le protocole qu'il faut faire pour pouvoir parler directement sur le plateau. Voilà. Pas de souci, vous voulez quelqu'un d'autre, ce soir vous dites, j'ai pas envie de parler à Bruno, j'ai envie de parler à un autre. Ben vous dites, non, écoutez, je préfère parler à quelqu'un d'autre. La personne vous mettra de côté sur une liste pour un de mes collègues. Ou si vous voulez, ou si ça tombe sur un de mes collègues puis que vous voulez parler à Bruno, la même chose. Dites-le, ne vous gênez pas. Dites, voilà, moi je préfère, enfin, j'aime bien tout le monde, mais ce soir j'aurais plutôt envie de parler à tel et tel. Pas de souci. Moi, en tout cas, moi je n'ai aucun problème avec ça. Aucune jalousie. Moi j'ai toujours pensé que le soleil se lève pour tout le monde. Le soleil se lève pour tout le monde tous les matins, donc voilà, donc il n'y a pas de souci. Un jour c'est l'un, un jour c'est l'autre, voilà, vous avez vos préférences, vous avez le droit, sans problème pour moi, ne vous inquiétez pas. Voilà, bon, parce que c'est vrai que j'ai eu une fois quelqu'un qui m'a dit « Ah, pendant 6 mois, je ne vous ai pas appelé, j'ai appelé quelqu'un d'autre », je dis « c'est votre problème, c'est pas le mien, hein, donc, ah, mais j'avais envie de revenir vers vous, bienvenue ». Et puis si la personne ne revient pas, c'est la vie, c'est comme ça, hein, c'est comme tout. Hein. Voilà. Bon, allez, vous avez toutes les cartes en main pour poser vos questions, n'hésitez pas. Peut-être, puisque je vois qu'on attend encore pour le premier appel, je vais aussi vous parler un petit peu de notre site internet en attendant. Donc notre site internet www.parlezmoidavenir.tv ou .shop. Donc sur ce site, vous avez les replays. Donc quand vous allez sur notre site, allez voir, vous verrez, c'est très intéressant. Vous avez donc les replays. Les replays, c'est d'aller voir des anciennes émissions. Tous les consultants absents, présents ou occupés. Vous avez le shop, on en parlera là toujours, c'est ce que je dis toujours, si on a du temps, on en parlera de quelques objets par la suite. Qu'est-ce que vous avez donc un peu la politique d'entreprise, vous pouvez voir comment nous travaillons, de quelle façon, etc. Et vous avez aussi les cartes prépayées, nos fameuses, nos excellentes cartes prépayées, on vous le montre à l'instant. Qui servent à quoi? Je vous le donne en mille, vous le savez la plupart d'entre vous, mais pour les gens qui ne le sauraient pas, ces cartes prépayées proposent des tarifs attractif, donc des tarifs plus bas que ce qui est marqué en bas de votre écran. Bon, on en parlera tout à l'heure parce que c'est bien ce que je sentais. Un appel allait arriver. Ah, mon cher Zodz, comment allez-vous?
1: Mais bonsoir 007, comment allez-vous?
0: 007, j'aime bien. Lui m'appelle toujours comme ça parce que c'est mon code PIN. Alors, donc là, je suis en train de... Vous allez bien depuis l'autre jour?
1: Oui, c'est ce que j'allais dire. On peut trahir un secret qu'on s'est croisé l'autre jour.
0: Ouais, on peut le dire, on s'est croisé, voilà. Puis peut-être qu'on se croisera dimanche, on verra.
1: En plus, maintenant que j'en ai parlé à l'antenne la dernière fois de mon chien, cette fois, vous l'avez vu.
0: Je l'ai vu, oui. Ah oui, c'est juste, je l'ai vu. Très joli chien. Les gens en ont un peu peur, hein, des fois, j'ai vu.
1: Ouais.
0: Il est impressionnant, hein, c'est vrai. Hein, on se dit, oula, on ne sait pas si on ose le caresser ou pas. J'ai vu que les gens faisaient un détour quand on s'est rencontrés. Bon, en tout cas, oui, moi j'étais très content de le voir, puis il avait l'air très gentil, hein, en tout cas.
1: Ça change du chien de Madame Colombo. Hein.
0: la saucisse, là, qu'il faut porter chaque fois. Ouais, dans le vrai Colombo. Oui. Bon, dites-moi, mon cher Zod, qu'est-ce que je peux faire pour vous ce soir? Quelle est votre question?
1: Par rapport au travail, je voudrais voir un peu l'évolution, comment ça va se dérouler, parce que j'ai un peu, je crois qu'à l'arrière, ils vous ont mis un nom. Et du coup, j'ai un peu des couacs par rapport à certaines choses que je peux pas dire à l'antenne, mais que je dois faire comprendre à cette personne que, voilà, je suis en situation où tout le monde le sait, que je suis malade, mais que je peux travailler, mais je dois aller à mon rythme, et puis que je dois aussi faire un quota. Et puis du coup, ben, il comprend pas non plus forcément cette personne que allez, je dois aller gentiment parce que je suis malade, quoi.
0: D'accord, je comprends. Oui, donc, parce qu'on vous demande un certain rendement et vous n'arrivez pas toujours à le donner, en fait, c'est ça que vous voulez dire?
1: Voilà, ouais, c'est ça.
0: D'accord. Et ça vous provoque, avec cette personne qui est votre chef ou votre patron, vous provoque un petit peu des distensions, bien des, pas des disputes, mais enfin, vous dites qu'il n'est pas très compréhensif, en fait, c'est ça?
1: Voilà, c'est ça, ouais.
0: Et puis vous, je vous connais, vous donnez tout ce que vous pouvez, le maximum, automatiquement.
1: Ouais, c'est ça.
0: D'accord.
1: Et surtout, vous voyez, hier, il y a eu une urgence, et puis du coup, j'étais le premier à aller sur place pour aller voir ce qui s'est passé, et puis aller donner un coup de main, quoi.

0: attention à mes heures ou ben attention à ma santé, quoi.
1: D'accord, et au congé, tout ça, en fait, aussi, hein, parce que vous avez le droit. Ouais, d'accord. Ouais, ouais. Ok, alors on va regarder un petit peu ça. Cette personne-là, c'est Ige ou ça, c'est autre chose encore? La personne de...
0: Non, c'est cette personne-là.
1: C'est cette personne-là qui est le patron ou le chef?
0: Oui.
1: Ah, ok.
0: Le chef, ouais.
1: D'accord, ok. Donc, j'ai vu que vous n'avez pas la date exacte, mais environ, vous m'avez dit l'âge. Hein. Très bien. Ok, oui. On va voir un chiffre entre 1 et 6, s'il vous plaît.
0: Le 4.
1: Après, c'est vrai que... Alors, c'est pas que je comprends, mais quand les gens sont bien portants, ils comprennent pas que les autres n'arrivent pas comme eux, mais voilà, vous avez vos soucis. Il le sait que vous avez ces soucis quand même, il le sait.
0: Oui, oui, parce que j'ai jamais, depuis l'entretien que j'ai eu, j'ai jamais caché.
1: Vous avez jamais caché.
0: Voilà, je l'ai dit direct, quoi.
1: Puis en fait, sa chance-là, il vous exige quand même aussi telles heures, des trucs, voilà, je vois ce que vous voulez dire, effectivement.
0: Ouais.
1: Écoutez, bon, ce que les cartes disent, effectivement, que... Bon, je vois que c'est quelqu'un d'exigeant, effectivement, c'est ce qui sort dans le jeu. Alors souvent, les gens qui sont exigeants comme ça, c'est pas pour dire, sont aussi exigeants avec eux-mêmes. Hein. Ce sont souvent des gens assez durs, qui pensent que, voilà, comme j'ai dit tout à l'heure, tout le monde devrait arriver, tout le monde devrait faire la même chose que lui, ou qu'ils pensent que les autres sont capables de faire la même chose. Mais ce que dit le jeu, c'est qu'il faut bien lui faire comprendre, ou lui répéter, voilà, vous lui avez certainement déjà dit, moi je peux aller... jusque-là, mais je peux pas aller plus loin. C'est comme ça, c'est ma santé, mais je donne tout pour donner le 100% de moi-même, et c'est ce que vous lui avez certainement dit, même du 110%, oui. Mais je peux pas donner du 200%, c'est pas possible non plus, oui. Parce qu'après ma santé...
0: C'est ce que je lui ai dit ce soir.
1: Voilà, mais c'est bien, c'est bien. Je pense qu'il va comprendre, mais... C'est vrai que ça m'a l'air compliqué la suite aussi. Alors je dis pas pour l'instant tout de suite, mais je suis pas sûr que vous restiez 10 ans dans cette boîte. Hein. J'ai pas l'impression. Hein. Donc voilà. Donc encore une fois, je peux pas dire jusqu'à quand. Parce que je sais que vous avez besoin de travailler aussi. Alors moi je dirais aussi qu'il y a... je sais pas comment vous dire ça. Les cartes disent aussi qu'il faut. Comment dirais-je? Il faut dire les choses, mais il faut pas crier trop fort. Je sais pas si voilà, il faut pas s'énerver. Il faut rester, je sais pas. Ouais. Voilà, il faut rester calme. Il faut dire les choses. Voilà, écoutez, moi je peux pas comme ça, mais il faut pas taper sur la table. Oui, mais je vous ai dit que je peux pas, parce que ça, il va mal le prendre. Et on peut le comprendre. Voilà, personne n'aime qu'on vous crie dessus. De façon que c'est comme si les cartes disaient, de temps en temps, il faut aussi savoir. Dire ok, pas de souci, je ferai mieux à la prochaine fois, j'essaierai, pas de souci. Donc faire un peu ce qu'on appelle le poing dans la poche pour justement éviter de comment dire d'aggraver le comment dirais-je la situation et puis de se retrouver tout d'un coup qu'on vous dise oh, ben, puisque c'est comme ça on n'a plus besoin de vous, donc il faut pas vous retrouver dans cette situation. Bon, ça peut arriver dans tous les boulots, hein, dans tous les emplois, même à moi, hein. Ça peut arriver à tout le monde, mais il faut tout le monde, donc il faut quand même de temps en temps. Alors, j'aime pas. Il y a une chose que j'ai horreur dans la vie, c'est l'hypocrisie. Il faut pas être hypocrite non plus. On dit ah mais vous êtes un bon patron, ah je vous aime. Il faut pas aller jusque là parce que c'est trop. Mais il faut des fois ne rien dire. On peut. Comment dire, on n'en pense pas moins, mais se dire, bon, je me tais, je dis rien. Mais c'est clair que je peux aussi comprendre votre part, c'est que après, si ça arrive, que ça s'accumule, ben il y a un jour où ça pète, comme on dit chez nous. Mais il faut quand même garder votre calme si vous tenez à votre emploi pour l'instant. Si un jour vous dites, bah, je trouve autre chose, bah, à ce moment-là, vous dites, ciao, personne n'est marié avec un travail. Rien ne vous empêche de regarder ailleurs. Mais je sais que vous avez aussi un peu galéré pour trouver un travail. Vous avez trouvé ça. Moi, je dirais, ça fait combien de temps que vous y êtes maintenant dans ce travail ?
0: Ça va bientôt faire 3 mois.
1: Voilà. C'est frais. Et alors, je comprends, parce qu'au début, les premiers jours, tout est beau, tout est rose. C'est comme dans tout, même dans les couples. C'est dans tout. Tout est toujours beau et rose quand le bal est neuf, bal est bien. Et puis, à mesure qu'on est avec quelqu'un ou à mesure qu'on est dans un travail, on commence à voir les petits points négatifs. Ah ben dis donc, ça alors c'est pas sympa. Ah ben là j'ai dû faire une demi-heure de plus et puis on m'a même pas donné un café ou 10 francs de plus.

0: Je comprends, hein, parce qu'on est tous pareils. Moi, j'aime pas l'injustice non plus. Mais il faut, des fois, être s'aplanir un peu, sans aller dans l'hypocrisie. Ah, mais merci, ouah, mais vous êtes gentil de me taper dessus. Non, il faut pas non plus accepter. Alors, je dis pas taper physiquement, mais il faut pas accepter ça non plus. Mais je pense que si vous faites un peu comme ça, vous arriverez à ce qu'on appelle ménager la chèvre et le chou, et ça devrait aller. Mais quelque part, je dois quand même vous dire, je l'ai déjà dit, je ne vous vois pas non plus faire ce travail pendant X années. Hein, donc ça, à un moment, vous allez trouver autre chose. Voilà. Mais pour l'instant, serrez les dents et puis essayez de garder cet emploi. Autre chose ?
1: Ouais, parce que, juste oui, pour conclure, oui, parce que j'ai fait un petit peu un bilan, parce que j'aime bien aussi discuter avec le patron, vraiment,
0: oui,
1: le chef, hein, le grand chef, et du coup, je lui ai demandé, voilà, mais je lui ai dit mes inquiétudes par rapport à ça, par rapport à plein de choses, et puis il a tout à fait compris, et puis il m'a dit, je sais que, voilà, vous faites beaucoup, nous, on vous donne aussi, et puis, voilà, et puis je lui ai fait, oui, mais, vous savez, ma santé, je dois y aller piano aussi, hein, je dois aussi la conserver.
0: Bien sûr.
1: Et là, j'ai un peu tiré la ficelle et tout ça. Et du coup, voilà, ils ont engagé quelqu'un. Et puis là, bah, on a eu hier, comment on va dire ça, on a eu un problème. Et puis du coup, bah, ils vont devoir engager quelqu'un. Et puis du coup, il y a un trou de nouveau. Et puis du coup, voilà, c'est le nouveau moi qui comble. Et puis du coup, bah, voilà. Mais après, bref, pour parler de tout ça, je lui ai demandé, voilà, j'ai mon inquiétude, c'est, voilà, ça va finir mon temps d'essai, est-ce que vous allez me garder, parce que mon chef, il me fait comprendre d'un côté que, voilà, ça peut sauter, etc. Donc,
0: je comprends.
1: Je voudrais savoir. Et lui, il est très content, et il voit les efforts que je fais pour l'entreprise, donc...
0: Tout à fait,
1: après,
0: tout à fait.
1: Après, je pense aussi à... C'est un manque de communication avec mon supérieur à moi et lui par rapport à ça, je pense.
0: Oui, alors je comprends ce que vous voulez dire. Alors c'est vrai que la communication, c'est quelque chose de très important, pas seulement dans le travail et dans la vie. Hein, donc c'est vrai que il faut apprendre des fois. Je sais que c'est pas facile, et puis surtout de parler à un supérieur ou un supérieur à un subordonné. Il faut apprendre à communiquer, de dire, écoutez, ça va pas. Je vous remercie, vous me donnez du travail. Effectivement, je fais ce que je peux pour. Ou les efforts que, voilà, que vous me demandez, j'essaye de faire au maximum, mais voilà, à l'impossible, nul n'est tenu, voilà, et comme on vous l'a dit, voilà, ils savent très bien que vous avez une santé un peu précaire, donc on peut pas, je dis n'importe quoi, on peut pas vous demander de faire 18 heures d'affilée, parce que vous tiendriez pas le coup. Donc, c'est pas une question d'homme, je donne un exemple comme ça, c'est peut-être autre chose, mais je veux dire, il faut, voilà, il faut mettre vos limites, alors je sais pas si c'est une question de temps ou une question de jour, dire voilà, moi je peux là. Alors, si une fois vous devez rester une heure de plus, bah vous le faites. Une heure,
1: oui,
0: deux
1: oui,
0: heures.
1: Ouais.
0: Mais pas tout le temps et pas chaque fois. Il faut vous dire, écoutez, c'est toujours le même. Effectivement, alors, vous avez bouché le trou, comme vous avez dit, vulgairement parlant, c'est-à-dire que voilà, quelqu'un a sauté, vous avez vite été remplacé. Ça, je pense que c'est quand même une très bonne chose qu'ils ont vu quand même, vous inquiétez pas. Mais il faut pas non plus être le bouche-trou tout le temps. C'est ce que je voulais dire. Il faut aussi que, voilà, qu'ils trouvent des gens sérieux. D'après ce que vous dites, il y a quelqu'un qui devait venir qui n'est pas venu, en fait. C'est ça le problème.
1: Ouais, alors, la personne elle était licenciée, on va dire, et puis du coup, voilà, il y a eu un problème, quoi.
0: D'accord, bon, c'est des choses qui arrivent, vous voyez, la personne n'a pas convenu du tout, alors je pense, hein, donc voilà. Mais écoutez, vous avez quand même fait les 3 mois, parce que vous aviez un temps d'essai aussi, 3 mois ?
1: J'ai mes 3 mois, ouais, d'essai.
0: Puis ils vous ont pas dit qu'ils allaient pas vous garder, ou bien ils ont pas dit ça, ou ils ont rien dit du tout.
1: Alors, justement, comme je disais, moi, mon chef me disait, ouais... Voilà, j'étais plus sur son échelle d'être parti. Et puis le patron, lui, le grand patron, l'autre jour, quand j'ai discuté, il me dit « Non, Julien, tout va bien, on va vous garder, etc. après le temps d'essai. Il n'y a pas de raison que je vous donne votre lettre parce qu'on est très content de vous. Je vois les efforts que vous faites pour l'entreprise, encore une fois.
0: Ben » voilà.
1: Donc il n'y a pas d'inquiétude par rapport à ça, quoi.
0: Mais en fait, ce que j'ai bien compris, c'est votre chef direct qui est un petit peu contre vous, c'est ça, vous dites, ou qui vous embête
1: ouais,
0: un petit peu
1: ouais,
0: et ça, le grand... Ouais. Excusez-moi, le grand...

0: Mon patron, il le voit, il le sait, ou ce chef lui raconte n'importe quoi, parce qu'il y a aussi des fois ça, hein, donc où est-ce
1: ben,
0: que...
1: Je pense qu'il raconte un peu n'importe quoi, quoi. Donc je me méfie un petit peu aussi de lui, quoi.
0: D'accord. Moi, je pense que, alors, c'est vrai que les chefs n'aiment pas qu'on passe par-dessus puis aller directement au patron, mais si franchement, il vous embête ou bien qu'il vous fait faire des choses... Alors après, le grand patron va dire, écoutez, c'est le chef, c'est lui qui commande, qui vous donne les ordres, ouais. Mais il faut pas qu'il exagère non plus. Donc, et puis, il faut pas qu'il dépasse...
1: Ouais. Bah, l'autre jour, je suis passé par-dessus lui parce que du coup, il n'entendait pas ce que j'avais à lui dire, donc j'ai envoyé un petit message à mon chef en lui demandant est-ce que je peux avoir un entretien avec vous. Il m'a demandé de quel sujet on voulait parler, je lui ai donné le sujet et du coup il était agressif donc mon chef quand je suis arrivé il me dit ouais t'as écrit à mon chef c'est pas possible etc. Puis je fais oui ben tu veux pas entendre à ce que j'ai à te dire et c'est important donc je passe par le supérieur donc c'est le chef donc,
0: qui vous a engagé, le chef ou le patron?
1: C'est le chef.
0: C'est le chef.
1: Ouais, le patron, quoi. Non, pardon, le patron qui est engagé.
0: Ben voilà. Donc vous dites, vous êtes bien gentil, je ne sais pas si vous le tutoyez, vous êtes bien gentil ou t'es bien gentil, mais moi, c'est le patron qui m'a engagé. Et vous pouvez très bien dire, il m'a toujours dit aussi que si j'avais quelque chose à lui dire, je pouvais le lui dire directement. Je pense que vous êtes une petite boîte, hein, je sais ce que c'est comme boîte.
1: Oui.
0: Vous seriez 500, vous dites, bon, ben, c'est compliqué, il faut passer par la voie hiérarchique. Mais voilà, alors c'est vrai que même dans une petite boîte, le chef, les chefs n'aiment pas trop qu'on passe par-dessus eux, personne n'aime ça, mais voilà, s'il y a des raisons, alors je veux dire aussi, mon cher Dodd, ne passez pas chaque fois par-dessus lui pour aller directement, ça dépend des choses, vous en parlez avec votre chef, mais c'est vrai que si vous avez quelque chose à dire, puis que comme vous dites, il ne veut pas entendre, ou bien qu'il ferme la porte, ben vous dites, ben tant pis, je vais voir le patron, et c'est votre droit. On n'est pas dans un pays de l'Est, je ne veux pas dire de non, on n'est pas dans un pays de l'Est, on est dans une démocratie, on a le droit de parler, après la vérité blesse, et elle n'est pas toujours facile à dire, mais il faut aussi parler, mais il faut rester, si je peux me permettre, mon cher Zos, il faut rester dans la... Pardon.
1: Ouais, courtois.
0: Il faut rester dans la... comment dirais-je, pas insulter, il faut rester dans les... je cherche le mot, il faut rester dans la...
1: Courtois.
0: Voilà, il faut rester courtois, il faut dire les choses. Alors je sais que, je vais vous dire ça, parce que des fois, moi je dis aussi ça, puis je m'énerve et puis je crie, mais il faudrait essayer de ne pas élever la voix. Quand on dit les choses, vous êtes d'accord, je dis comme ça, vous le savez, je vous apprends rien. Si on dit à quelqu'un, écoute, excuse-moi, mais t'es quand même con comme tu fais. Et si vous dites, oh, mais t'es con, c'est pas la même chose, hein. Donc... Voilà. Alors je ne dis pas que vous devez dire à votre chef qu'il est con, excusez-moi, c'est un exemple.
1: Non.
0: Je veux dire, quand on dit les choses normalement, on dit voilà, moi j'ai ce problème de santé, vous le savez, je peux ça, ça, ça, ça, après je peux faire un petit effort mais je ne peux pas plus. C'est comme ça, c'est ma santé, c'est votre santé, c'est votre santé, c'est pas celle de votre chef ni de votre patron, chacun doit regarder à sa propre santé et à ses intérêts. Donc voilà, donc je comprends aussi que si on va trop loin, ben, il faut pas hésiter à le dire et si vraiment ça va pas, ben, vous continuez à dire par-dessus. Alors je comprends, hein, votre chef n'a pas aimé que vous alliez directement au patron, mais il a pas voulu vous entendre, ben, tant pis pour lui. Bon, essayez quand même de calmer le jeu. Dites ce que je ressens de, je vous apprends rien, mais ce que je ressens de dire aussi, vous aimez bien ce travail, ça vous plaît, vous aimez beaucoup la clientèle, patati patata, essayez de passer, je dis pas, c'est pas de l'hypocrisie, mais essayez de passer de temps en temps un petit peu de pommade en disant, oh, mais c'est quand même un boulot qui me plaît, et puis je pense qu'il vous plaît le boulot d'après ce que vous avez dit, non?
1: Oui. Donc,
0: voilà, c'est pas un mensonge. N'hésitez pas à le dire, mais le boulot me plaît, j'aime beaucoup la clientèle, on a un bon contact avec plein de personnes et tout ça. Et ça, même votre chef, alors surtout votre patron, mais aussi votre chef, bah, sera obligé de l'entendre. Voilà. OK? Autre chose encore? D'autres questions? Ou c'était tout? Oui?
1: Est-ce qu'on a le temps de regarder pour le 24 du 10 97?
0: Oui.
1: Et la lettre, c'est M.
0: M, oui. C'est la personne dont on a eu parlé d'autres fois déjà.
1: Ouais,
0: d'accord.
1: Je voulais voir, parce que du coup, il y a eu de nouveaux contacts, mais je voulais voir un peu ce que ça raconte les cartes par rapport à cette personne.

0: personne, pourquoi il a repris contact, est-ce qu'il y a quelque chose un peu derrière, comment on va dire ça, pas méchant, mais est-ce qu'il y a quelque chose qui fait que justement il reprend contact comme ça par hasard avec moi?
1: Alors, que je comprenne bien la question, ça serait de savoir s'il y a un intérêt sentimental ou si c'est par intérêt au tout court qu'il veut vous... Quelle est la question?
0: Par intérêt, je dirais par intérêt financier.
1: Financier, d'accord.
0: Pour lui, je lui dois 10 sous, mais pour moi, ben voilà, tout était clair. Et puis du coup, je lui ai dit ce que j'avais à lui dire la dernière fois. Et puis du coup, j'estime que vu que comme il s'est comporté, j'ai plus à lui donner quelque chose, quoi.
1: D'accord. Et ça, il a pas aimé?
0: Ouais, il n'a pas aimé du tout, quoi.
1: Ah ben ça, je pense. Bon, donc la question, comment on peut la poser, si quelle est la suite avec cette personne, en fait, par rapport à ça,
0: voilà,
1: en fait. D'accord,
0: ouais.
1: Très bien. Mmh. Alors, un chiffre entre 1 et 6 aussi.
0: Le 4, s'il vous plaît.
1: Le 4, 1, 2,

0: Ouais, c'est quand même une personne un peu spéciale, hein, c'est vrai. Hein, c'est... Puis bon, je vous apprends rien, vous le connaissez. Ouais. Alors on voit, enfin on ressent d'après les cartes que il recherche vraiment l'aspect financier et matériel, effectivement. Donc il veut rien d'autre. Hein, donc ça, je confirme. Ouais. Et donc c'est bien. Voilà, il voudrait essayer de relancer les choses pour voir s'il peut récupérer quelque chose et tout ça. Mais encore une fois, il y a aussi la carte des épées qui sont là. Moi, je pense qu'il vous faut tenir tête en disant, comme vous avez dit, moi, je te dois rien. Parce que vous m'aviez aussi dit que lui aurait dû payer certaines choses qu'il n'a pas payées non plus.
1: Ouais, justement, donc c'est pour ça que je lui ai dit clairement que moi j'avais rien à lui donner, parce que du coup, j'estime que c'est lui qui me devait quelque chose, mais bon, moi, vu qu'il veut pas entendre, j'ai basté et puis j'ai dit tant pis, je passe à autre chose.
0: Ouais.
1: Et mais moi, dans mon sens, je lui dois rien non plus, quoi.
0: Ben voilà, donc ça s'équilibre et puis vous dites comme ça. Mais on voit que, si vous voulez, d'après la question que vous avez posée, on voit qu'il est surtout effectivement venu pour ça, pour voir s'il pouvait grappiller ou récupérer quelque chose. Parce qu'il s'est dit, peut-être qu'il s'est dit aussi, il travaille maintenant, peut-être qu'il a un peu plus de sous, il pourra peut-être me rendre ceci ou cela, me donner cela. Il ne faut pas tomber, il ne faut pas... Bah, c'est pas qu'il ne faut pas tomber, il faut pas accepter, dire mais voilà, tu me devais aussi ça, moi ça, alors on est quitte, voilà, même s'il y a une différence, vous dites maintenant on est quitte, terminé, c'est moi qui ai le chien, donc maintenant patati patata, et puis c'est bon, quoi, voilà.
1: Ah, est-ce que tu peux... que je lui ai fait un message, quoi, je lui ai dit clairement dans le message ça, puis...
0: Il paye plus la nourriture, il paye plus rien, je pense.
1: Non, c'est tout moi qui ai la charge.
0: Ah ben voilà, donc vous dites, écoute, alors, ok, je te dois ça, ben moi, depuis X mois que tu n'as pas payé la nourriture, tu me dois ça aussi, puis vous verrez, il va assez se calmer, voilà, mais bon, je vois pas de suite. Alors, la rupture, même amicale, enfin même, ouais, comment dirais-je, amicale et contact, et... on va dire, de contact, et je pense qu'elle est vraiment, c'est vraiment fichu, quoi, parce que lui, il a essayé de récupérer quelque chose où vous ne voulez pas, et donc on voit que, voilà, donc ça ne veut pas dire que vous ne vous parlerez pas, ou vous ne vous parlerez plus, c'est pas peut-être à ce point-là, mais, pardon, mais on voit que ça n'ira pas, voilà, ça n'ira pas dans le bon sens, voilà. Pour moi,
1: d'accord,
0: si je peux me permettre, mon cher Zotz, il faut tourner la page avec cette personne-là. Il ne vous donnera rien, et vous ne lui donnez rien, et puis terminé. Ok ?
1: Moi, c'est ce que j'avais fait, hein, et puis c'est lui qui a voulu relancer la machine, et puis moi, je lui ai fait un simple SMS, comme je vous ai dit, avec tout ce que j'avais dit, et puis ce qu'on vient de dire. Donc, je lui ai dit, ça ne sert à rien, basta, on coupe même les ponts, si t'arrêtes pas, je coupe les ponts, je te bloque, et c'est terminé.
0: Vous avez raison, vous avez raison. Vous avez raison, parce qu'encore une fois, ce qu'on voit, c'est qu'il

0: cherche l'intérêt. Et puis c'est comme j'ai dit, c'est ce que j'ai ressenti. Il s'est dit, ah, oh, mais Zaz, il travaille, donc voilà, il me devait tant, peut-être qu'il va pouvoir me donner même petit à petit des choses. N'acceptez pas. Vous avez déjà réglé les choses verbalement, disons, voilà. Et puis comme vous dites, peut-être vous lui deviez quelque chose et lui vous devrez aussi quelque chose. Donc voilà. Ou vous lui dites, quand tu auras payé tout ce que tu as me payé, on verra à ce moment-là, je réfléchirai à qu'est-ce que je dois te donner. Mais pour l'instant, il vous a rien donné, donc laissez tomber. Laissez comme ça.
1: Ouais. Ça marche.
0: Alors. Ok.
1: Alors parfait, nickel. Alors c'est tout bon.
0: Peut-être à dimanche, alors, si on se recroise.
1: Ouais, alors ouais, très certainement à dimanche pour le café.
0: D'accord, ok. On se croisera à l'endroit comme on s'est vu l'autre jour. Je vous souhaite une belle soirée. Marche. Vous n'avez pas d'autres questions? C'était
1: merci
0: terminé.
1: Beaucoup. Non, c'était tout bon. Merci
0: d'accord.
1: Beaucoup.
0: Alors, mon cher Zot, serrez les poings pour le travail, parce qu'en plus, encore avant qu'on se quitte, je sens quand même que vous aimez ce travail. Ça serait dommage de le perdre. Donc, encore une fois, hein, je ne dis pas qu'il faut être hypocrite, mais de temps en temps, vous dites, oui, non, mais ça me plaît. Moi, j'ai envie de faire des efforts. Montrez que. Puis vous verrez que ça devrait jouer. D'accord? Et puis, peut-être que votre chef se calmera aussi, ce que je ressens aussi, si vous allez dans ce sens-là. Ouais.
1: Ok.
0: À bientôt.
1: Merci beaucoup.
0: Merci.
1: À bientôt.
0: Belle soirée.
1: À dimanche,
0: merci. Au revoir. Voilà. 0900 900 993. Ça continue, bien sûr. N'hésitez pas. Faites le 1 si vous voulez être avec moi. Le 2. Si vous voulez être avec nos amis en bas de votre écran, le 2 plus leur code PIN. Le 3 si vous ne voulez pas choisir et continuer. Aussi, bien sûr, d'envoyer le mot TVM3 au 700 pour le concours. Pour l'instant, on parlera du site après la publicité. On va se quitter quelques instants pour tourner une courte page de publicité. Et on se retrouve tout de suite sur le plateau. À tout de suite.

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0: Voilà, on se retrouve déjà sur le plateau de Parlez-moi d'avenir, bien sûr, pour la suite. Continuez d'appeler, bien sûr, au 0900 901 993, le 1 pour être avec moi, le 2 pour être avec nos amis à l'arrière, et le 3 si vous ne voulez pas choisir, et puis bien sûr le concours, le mot TVM3 au 700. Je termine peut-être vite encore avant le prochain appel. 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Si c'est en dehors des émissions, ben naturellement, vous ne pourrez pas parler avec l'animateur, mais avec les gens à l'arrière, avec le 2 et le 3. Voilà, donc c'est aussi simple que ça. Ces minutes prépay, donc ça va entre 3,50 et 3 francs. Pour 10 minutes, c'est le minimum, vous ne pouvez pas acheter 5 minutes, 7 minutes, c'est minimum 10 minutes. 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Vous n'êtes pas obligé de payer toute la somme d'un coup. Si vous avez les sous, allez-y. Hein, mais si on n'a pas, on peut investir, on peut rembourser petit à petit. Puis comme ça, vous n'avez pas besoin de casser votre tirelire pour payer cette facture. Voilà. Alors, on m'annonce quelqu'un. Alors, la personne n'est pas encore là, puis ça n'a pas sonné. J'ai déjà marqué. Voilà, voilà, qui est fait. Oui, allô, bonsoir.
1: Oui, bonsoir Bruno.
0: Bonsoir madame, comment allez-vous?
1: Mais ça va bien, merci, et vous?
0: Mais écoutez, bien, bien, voilà les restes. Ils sont devant vous.
1: Oui, oui.
0: Bon, il n'y a pas longtemps, j'ai passé le cap d'une année de plus, je ne dirais pas combien, mais bon, voilà, c'est comme ça, hein, au mois d'août.
1: Oui. On a de la chance de les vivre, hein.
0: Ben voilà, écoutez, pour l'instant, on est sur la terre, donc on est là. Ma maman, je vous donne une anecdote, ma maman disait toujours, je n'aime pas les anniversaires. Pourquoi? Elle dit, parce qu'on a une année de plus.
1: Bon. Oui, c'est vrai.
0: Mais c'est comme ça, c'est la vie, c'est pour tout le monde la même chose, voilà. Alors, ma chère madame, je change votre prénom, hein, je crois, sauf erreur.
1: Oui, volontiers. Et puis, vous pouvez m'appeler Marion.
0: Marion. Alors, Marion, je vous écoute. Quelle est votre question ce soir? Dites-moi.
1: Voilà. Alors, c'est pour mon évolution financière.
0: D'accord. Donc, savoir si les finances, ça ira mieux, quelque chose comme ça, dans le style,
1: oui,
0: comme ça?
1: Tout à fait, oui.
0: D'accord. Alors, les finances pour Marion, ces prochains mois, on va dire ces prochains mois et début d'année 2026, puisqu'on est... Voilà, on est plus sur la fin de l'année que le début, hein, déjà, ce 2025.
1: Oui, c'est sûr.
0: Voilà, voilà, c'est ce qu'on disait, ça passe. Alors, donnez-moi un chiffre entre 1 et 6, s'il vous plaît.
1: Le 2.
0: Oui. Ah, c'est bien. Il y a un petit peu, je ne dis pas que des grosses difficultés, mais c'est un petit peu serré en ce moment.
1: Oui, tout à fait, oui.
0: Voilà, c'est ce qu'on voit avec les épées qui sont là. Mm-hmm. Oui. Alors après, les épées, c'est pas une carte catastrophique, mais ça dit quand même que, voilà, on doit faire, voilà, les épées qui sont là. Après, bon, la réponse, ça dit quand même que, oui, alors, c'est vrai que souvent on voit ça, mais des fois on voit le contraire. Vous voyez, par exemple, j'explique pour ceux qui font des courses, il y en avait cette carte qui est là, on se dit, oulala, cette fin d'année et l'année prochaine, c'est une catastrophe. Mais ce n'est pas le cas, parce que c'est les cartes qui sont en bas, c'est l'intelligence et la paix. Et ça veut dire aussi que vous allez trouver le moyen pour que les choses se calment et puis qu'elles se stabilisent. Je ne dis pas que vous allez être riche, hein, ni gagner une fortune, mais ça dit que ça va se stabiliser. C'est déjà une bonne chose. Donc effectivement, pour l'instant, cette façon d'être un peu serré peut encore durer un petit peu, un ou deux ou trois mois, mais après, après sur la fin de l'année, ça devrait aller mieux, et surtout l'année prochaine, on voit que les choses s'améliorent et qu'elles se stabilisent surtout. Hein, voilà. Vous jouez à des jeux, vous jouez à des jeux, des choses comme ça ?
1: Oui, ça m'arrive de temps en temps, oui.
0: Parce que c'est marrant, il y a quand même la carte du jeu qui sort. Après, je ne peux pas vous dire si c'est des loteries ou c'est de laquelle c'est. Mais ça dit, des fois, vous savez, même si on gagne 1000 francs, c'est toujours ça, hein, pour dire.
1: Bien
0: hein.
1: sûr, ben c'est clair.
0: Voilà,
1: c'est
0: donc clair. Ça dit que vous avez de la chance au jeu ou pas trop d'habitude ?
1: Pas trop, non.
0: Mais comme disait l'autre, il faut tenter. Ah, vous n'êtes pas obligé de dépenser 10 000 francs par mois, hein, mais des fois, même 2, 3, 4 francs, ça suffit. Moi, je dirais, et c'est marrant, je sens, alors je dis comme ça, hein, je ne suis pas là pour faire de la pub pour les jeux, mais je sens assez les billets grattés pour vous. Vous aimez ça ?
1: Ah oui, je ne fais pas souvent, donc.
0: On ne sait jamais. Essayez. Mais voilà. Oui, après, quand je dis ça, des fois, les gens disent « Ah, je vais acheter deux billets, puis je vais être riche. » Mais non, il faut peut-être jouer un certain temps. Hein, ce n'est pas tout de suite, forcément. Mais ça dit que vous pourriez un peu avoir, et puis, un peu avoir de chance au jeu. Et j'ai ressenti, moi, ça, ce n'est pas les cartes qui m'ont dit, j'ai ressenti les billets à gratter. Je ne sais pas pourquoi. Moi, les billets à gratter, ce n'est pas trop mon truc. Mais... Pourquoi pas pour certaines personnes. Voilà. Mais ça va se stabiliser et ça va pas si mal assez en deux. Surtout, toute fin d'année, donc je dirais déjà décembre, et puis début d'année 2026. Voilà. Septembre, octobre, novembre, ça peut être encore un petit peu délicat. Ça ne veut pas dire que c'est catastrophique, mais ça peut être un petit peu, voilà, vous devez faire attention. Et ça ne veut pas dire qu'en 2026, vous ne devrez plus faire attention, mais ça sera, vous serez un peu plus détendu question argent. Voilà. D'autres questions, peut-être ?
1: D'accord. Oui, je suis en train de réfléchir pour vendre ma part de maison, puis je veux savoir si j'allais pouvoir vendre.
0: Vous voulez vendre votre maison, votre part de maison, vous avez dit ?
1: Oui, ma part de maison, oui, parce qu'en fait, je suis propriétaire avec mon frère de la maison familiale.
0: Ok.
1: Et puis, j'ai l'intention de vendre ma part, donc je voulais voir si ça serait vendu ou pas.
0: D'accord, mais votre frère serait intéressé à la racheter ou pas trop ou...
1: Faut que je lui en parle, donc c'est pour le moment un projet que j'ai en tête, donc je vais lui en parler, voir s'il rachète ou pas.
0: Mais il est clair que votre frère ayant une partie, c'est la personne la plus adéquate pour acheter le tout, bien sûr, s'il veut, bien sûr.
1: Oui,
0: d'accord.
1: C'est clair. Oui,
0: à moins que lui veuille vendre aussi, puis que vous la vendiez tous les deux à un tiers, c'est aussi possible, peut-être. Vous aimeriez mieux. Vous aimeriez mieux qu'elle reste qu'elle reste dans la famille, la maison ?
1: Ben oui, tout à fait, oui.
0: Je comprends, c'est pour ça que je sentais ça. Et vous alliez dire, j'aimerais mieux que ce soit plutôt lui que quelqu'un d'autre, c'est ça, je pense. Hein.
1: Oui.
0: Alors, je n'ai pas le prénom de votre frère, mais la première lettre, s'il vous plaît.
1: D.
0: Et
1: D. D comme D. Daniel.

0: D comme Daniel. Et puis, ça, vous pouvez me dire sa date de naissance, s'il vous plaît, ça m'intéresse.
1: Oui, 4-4-10-56.
0: D'accord. Alors, est-ce que tu seras intéressé? Un chiffre entre 1 et 6 aussi, s'il vous plaît.
1: Le 3.
0: Le 3. Oui, puis ça, ça mettrait un peu de beurre dans les épinards aussi, je pense. Hein, si
1: ah
0: ça...
1: ben oui, hein. Oui, alors c'est sûr.
0: Ça, c'est sûr. Hein.
1: Ah oui, oui.
0: Même si c'est quoi? C'est une ferme? C'est une maison? Non, c'est une maison...
1: C'est une maison familiale.
0: Une maison familiale, villageoise, comme ça, en fait. D'accord. Alors, ça dit oui et non. Je vais vous dire pourquoi. Bien, plus la... est-ce qu'il a les moyens de l'acheter?
1: Non, il devrait voir avec ses enfants éventuellement
0: C'est peut-être ça que j'ai ressenti, parce qu'en fait, c'est comme si les cartes me disaient peut-être qu'il voudrait, mais il ne pourra pas, parce que voilà, il n'a peut-être pas, lui, les fonds nécessaires. Maintenant, effectivement, s'il s'adresse aux enfants ou à la famille, peut-être tous ensemble, ils arriveraient à l'acheter. Moi, je dis oui. Mais lui tout seul, non. Lui tout seul, non, mais il devra être aidé par la famille ou ses enfants ou d'autres personnes. Et là, à ce moment-là, mais je pense qu'il va l'acheter. Moi, je vois que oui. Mais encore une fois, après, il faut qu'il trouve des accords avec sa famille. Il a combien d'enfants? Deux? Trois?
1: Trois.
0: Donc voilà, donc ça serait une entente familiale, et puis entre tous, je pense qu'ils arriveraient, parce que bon, après, vous avez dit l'année, voilà, votre frère, pour faire des crédits, des choses comme ça, c'est pas possible, ou c'est compliqué, effectivement, mais c'est pour ça qu'il aurait besoin, c'est pour ça que je disais seul, non, alors c'est bien ce que j'avais ressenti, mais avec d'autres personnes, alors est-ce que c'est ses enfants, je sais pas, voilà, il a une femme?
1: Oui.
0: D'accord. Alors après... est-ce qu'il y a des neveux, des nièces ou des gens comme ça aussi ou non? Pas trop.
1: Non, pas trop.
0: Bon, en tout cas, on voit d'autres personnes et à, comment dire, ensemble avec plusieurs personnes, ils arriveraient à la racheter. Moi, je dis que vous allez la vendre. En tout cas, c'est ce que je ressens.
1: D'accord. Okay.
0: Et puis, alors, c'est peut-être aussi ça que je sentais que l'année prochaine, ben, les finances iront quand même mieux.
1: Voilà. D'accord.
0: Okay, je comprends mieux. Voilà, tout à fait. Ma chère Marion, d'autres choses encore?
1: Non, ça serait tout pour ce soir. Et puis, je voulais dire que j'ai gagné le concours.
0: Bravo, bravo. Vous voyez, donc vous pouvez dire à tout le monde que ça arrive de gagner le concours. Hein. Voilà, donc c'est bien. C'est bien, bravo. Et en tout cas, merci de votre passage. Je vous souhaite une très, très belle fin de soirée. Et puis, une bonne fin de semaine.
1: Aussi.
0: À bientôt. Merci, Marion.
1: Merci,
0: au revoir.
1: À bientôt.
0: Au revoir. Merci. Voilà. Ah oui, alors quand on vend bien, ben, ça fait toujours... voilà, c'est pas que ça fait plaisir, mais ça renforce les finances un petit peu quand même. Je comprends mieux parce que je voyais des rentrées. Alors peut-être que le gain, parce que le gain, ça peut être effectivement un gain de loterie, un gain de jeu, mais ça peut être aussi un gain d'une vente ou d'un héritage. Donc effectivement, c'est peut-être là que, vous voyez, on peut pas toujours être précis à 100%. On voyait un gain, mais c'était, pour moi, j'ai ressenti le jeu, mais les billets grattés, peut-être qu'on peut aussi gagner quelques milliers de francs, mais je pense que c'est aussi l'histoire de vendre cette... Quand on vend une maison puis qu'on en tire un bon prix, c'est comme une loterie, il y a un argent, paf, qui vous tombe dessus, hein, donc voilà, donc très bien. 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Voilà. Une fois que la carte se finit, elle est à zéro, c'est fini, mais on peut la recharger sans problème. Hein. Donc il n'y a pas de souci de ce côté-là. Ça, on peut, pardon, on peut recharger sa carte indéfiniment. Et puis, ça vous permet quand même d'économiser un petit peu par rapport au prix normal, au prix que vous voyez affiché en bas de votre carte. Ça marche très très bien, les cartes. je vois les choses quand même, je ne sais pas tout, mais je sais que vous y adhérez beaucoup, c'est très bien, vous avez raison, comme je dis souvent et très très souvent, si on peut payer un franc de moins, je dis souvent le cervelas ou la banane qu'on achète, là, ben, c'est toujours un franc de moins, donc si on la paye un franc au lieu de deux francs, ben, c'est toujours ça de gagner, hein. C'est tout ça qu'on garde dans son porte-monnaie, parce que c'est vrai que les salaires sont, surtout quand on est en fin de travail, c'est pas toujours mirobolant, hein, donc voilà, donc il faut des fois un petit peu regarder, ça je le comprends, les salaires en Suisse sont pas mal, mais à la retraite c'est un petit peu compliqué pour plein de gens, je discute avec plein de gens qui me disent un petit peu la même chose. Ok, alors on va tout de suite prendre l'appel qui nous arrive. Oui, bah, allô, bonsoir.
2: Bonsoir Bruno.
0: Bonsoir madame, comment ça va?
2: Ça va gentiment.
0: Gentiment. Je me souviens, oui. Pas, je change votre prénom aussi?
2: Oui.
0: Comment voulez-vous?
2: Sabrina.
0: Sabrina, voilà.
2: C'est mon nom fétiche depuis des mois.
0: Oui, Sabrina la sorcière. Sabrina la sorcière, comme on avait dit l'autre fois.
2: Oui, ou plutôt Sabrina, un film.
0: Ah, il y a un film qui s'appelle Sabrina aussi. Bon, d'accord.
2: Oui, il y a deux films. À vrai dire, il y en a un qui date des années où c'était avec Audrey Hepburn, qui
0: oui.
2: s'appelait Sabrina.
0: Ah, d'accord.
2: Et puis il y a une version plus récente où l'acteur principal, c'était Harrison Ford.
0: Harrison Ford.
2: C'est aussi avec le nom Sabrina. C'est la même histoire, mais dans deux époques différentes.
0: D'accord. Audrey Hepburn, on va pas faire de publicité, oui. mais elle est décédée, mais quelqu'un qui a vécu en Suisse, vous le saviez ça, je pense. Hein.
2: Bien sûr, à Tolochna.
0: Exactement, tout à fait. Bon,
2: elle s'est mariée à Morges.
0: Ah ça, j'ai pas été invité à son mariage.
2: Non, mais il y a une plaque commémorative à l'hôtel de ville de Morges.
0: Ah ouais,
2: et puis c'est marqué que Audrey Hepburn a épousé Dottie, je sais plus qui, telle année, 1963, un truc dans ce genre.
0: Ah,
2: et puis il y a une plaque.
0: Ah, c'est à l'hôtel. Bon, j'irai voir une fois, parce que je vois où il est, l'hôtel de ville à Morges. J'irai voir
2: oui,
0: une fois, ça
2: c'est
0: m'intéresse.
2: Dans la petite ruelle en face des arcades. Ben, oui, c'est oui. là, il y a une petite plaque commémorative
0: oui.
2: de, justement, parce que là que les gens se marient.
0: Oui, oui, ben je sais, mon fils s'est marié là-bas aussi pour l'état civil.
2: Ah.
0: Donc je sais où c'est.
2: Voilà, ben vous verrez, il y a une plaque et puis ça marque qu'Audrey Hepburn s'est mariée là.
0: Une très bonne actrice, très belle femme qui était dans les années plutôt de mes parents, on va dire, que les nôtres. Hein. Moi j'étais.
2: Oui.
0: Parce que celle s'est mariée en 63, moi j'étais pas très vieux, j'étais là, mais j'étais pas très vieux, j'étais tout jeune.
2: Moi j'étais pas encore là.
0: Moi j'étais là, mais quelques années, voilà. Bon, alors, ma chère Sabrina, dites-moi tout, pas en couleur, mais ce que vous voulez me poser comme question. Ce soir, dites-moi tout.
2: Alors écoutez, je vous avais déjà parlé que je faisais j'étais dans une fondation pour un aide ou place pour m'aider à trouver un travail.
0: Mm-hmm.
2: On l'a arrêté un petit peu plus tôt que prévu.
0: D'accord.
2: Parce que, bon, ils voyaient bien que j'étais motivée à trouver du travail, mais il y a un petit couac, c'est que, avec mes petits soucis de santé, vu que j'ai une prothèse, mais aussi des douleurs aux mains.
0: D'accord.
2: Dans le métier qu'on m'a attribué par une autre, par un autre service qui commence par A puis qui finit par I,
0: voilà.
2: Ils trouvent que peut-être opératrice de production, c'est peut-être pas vraiment adapté.
0: D'accord.
2: Ils ont un petit peu peur. Et la dame de cette fondation m'a dit, mais moi je verrais plutôt, j'y connais quelqu'un dans cette institution qui a dit que ce serait bien de repostuler, de refaire une demande de rente, comme on dit.
0: Oui.
2: Mais là, on m'envoie par l'office de l'ORP, l'ORP, que avant de faire ces démarches, c'est de voir si je suis vraiment apte avec mon handicap à trouver un travail,
0: d'accord.
2: d'être un peu rentable, entre guillemets. Donc je vais dans une autre fondation pour faire un test d'évaluation de 20 jours.
0: Qui serait différent de ce que vous aviez fait pour ce travail d'opératrice de saisie, c'est ça en fait?
2: Voilà, pour voir si ouais. opératrice de production,
0: de
2: ils ont plusieurs
0: oui.
2: ateliers, vont faire une évaluation, donc plusieurs ateliers pour voir si je suis encore bonne pour travailler malgré mes petits problèmes de main, parce que j'ai ça qui a commencé depuis une année. J'ai les doigts qui se déforment, j'ai des douleurs d'articulations. Et je ne dis pas, avec la saison qui approche, ça va devenir encore plus dur.
0: Bon.
2: Et je vais dans cette fondation faire une visite pour visiter les locaux. Et je voulais juste, si vous voyez, si ça va être concluant pour un travail ou pas.
0: D'accord. Je ne veux pas critiquer l'entreprise qui commence par Paris, mais je sais que... Alors, c'est une très bonne institution qui aide beaucoup de gens,

0: Mais je connais aussi des... je veux dire... Bon, je vous lance une critique que je vais faire quand même. Donc, c'est pas si bon menton, on va me tomber dessus. Mais des fois, je veux dire, même quand vous avez pas de bras et pas de main, on vous dit, ah, vous pouvez encore travailler avec le nez encore. Hein. Donc, c'est
1: voilà. Puis moi, toutes les deux personnes que j'ai eues, surtout celle de l'autre fondation, celle que je viens de finir, elle a dit, sans les mains, on peut pas travailler.
0: Ouais, bah c'est ça. Bah non, mais normalement.
1: Elle dit,
0: pas.
1: On travaille pas avec les cheveux. Elle me fait. Donc, c'est vrai que j'ai de temps en temps, j'ai mon pouce qui commence à refaire le ressort de temps en temps.
0: D'accord.
1: Là, on voit que la saison commence à changer parce que je recommence à avoir mal beaucoup à mes articulations de mes doigts.
0: D'accord.
1: J'ai des doigts, des fois, qui se bloquent. Et d'être opératrice en production, je suis pas sûre, surtout si je dois faire des choses minutieux ou même des grosses choses.
0: Ouais, c'est ça. Je comprends.
1: Voilà,
0: je comprends que peut-être, selon les emplois, si vous devez prendre des objets ou je sais pas, les manipuler, c'est compliqué, effectivement. Donc,
1: ça peut devenir compliqué avec le temps, ouais.
0: Surtout si c'est, par exemple, je dis comme ça, dans une chaîne où ça va vite et que vous pouvez pas trop, voilà, je sais pas, il faut... Alors, je comprends très bien cette institution qui vous recadre ou qui va vous faire faire d'autres tests. Je suis sûr... Alors, on va aller voir, parce qu'en fait, votre question serait de savoir si vous allez... Ils vont vous trouver quelque chose, c'est un petit peu ça. Quoi.
1: Voilà, me dire si ça va être concluant dans le sens, oui, on continue dans la recherche d'opératrice de production, elle est apte, et puis elle peut être rentable, parce qu'il y a aussi l'autre institution là, qui commence par E ou P par P, elle m'a dit, il faut aussi voir si vous êtes rentable.
0: C'est ça.
1: Voilà, bon. Donc je peux même trouver un travail, mais d'un coup, je peux pas d'un coup être pas rentable, parce que je vais peut-être pas assez vite.
0: Tout à fait. Ouais, puis voilà, il faut que ce soit... Voilà, après, des emplois qui sont adaptés, il y en a plein, hein, donc moi je suis sûr que vous finirez par trouver, mais on va voir ce que me disent les cartes. Un chiffre entre 1 et 6, s'il vous plaît.
1: Les 4.
0: Les 4. 2, 3.
1: Parce que je ne peux pas être debout trop longtemps, donc plein de choses.
0: Bon, trouver un travail où on est couché, je ne sais pas si ça sera facile.
1: Non, mais bon, il ne faut pas non plus que je sois... Si on me dit non, mais il faudrait que vous soyez 4 heures debout en piquet, non.
0: Non, mais je plaisante, je vous taquine.
1: Moi, je le vois bien quand je le fais chez moi, quand je fais mon repassage, je l'ai fait l'autre jour. J'en ai eu pour plus de 2 heures, parce qu'il y avait beaucoup.
0: Ouais, voilà.
1: Et puis après, je suis sortie, je l'ai senti passer le soir, hein, j'avais mal partout, surtout aux deux genoux.
0: Mais ouais, c'est sûr. Faut pas laisser accumuler le repassage.
1: Hein. Oui, mais c'est pas mon truc préféré.
0: Ah, mais je comprends. Moi, ça l'est pas du tout. Alors moi, vous savez, je le donne à quelqu'un. Moi, je le donne
1: non,
0: à quelqu'un.
1: Alors moi, d'un coup, je me dis, c'est le moment, parce qu'il faudrait que tu changes tes draps de lit. Donc, faut pas que... J'ai assez de draps pour changer, mais une fois, j'ai tellement attendu que j'avais 4 parures de lit. Donc, ça prend du temps, les parures de lit à repasser.
0: Oui, ouais, tout à fait. Bon, écoutez, ça peut prendre un petit peu de temps. Puis, effectivement, vous avez parlé de réadaptation, enfin, c'est pas réadaptation de comment vous avez dit, de pas réadaptation.
1: C'est ça, ils ont un nom pour ça, c'est une sorte d'évaluation.
0: Voilà, c'est ce que je cherche, une réévaluation de la chose. Moi, je dirais que, alors, cette réévaluation va être bien, simplement, effectivement, trouver le travail peut prendre un petit peu de temps, parce que, voilà, il faut déjà qu'on trouve quelque chose adapté à vous. Il faut qu'il y ait une place de libre aussi, parce que peut-être vous dire, ah ben, ce travail irait bien pour vous, mais pour l'instant, on est complet. Donc, s'il y a une place qui se libère, on pensera à vous. Donc, il y a aussi ça. Vous ne pouvez pas dire, je trouve un travail et demain... il y a quelque chose qui me plaît, puis demain, je veux travailler, parce que tout dépend de la place, tout dépend de l'endroit aussi, parce que je pense que vous ne voulez pas aller travailler à Zurich ni à Bâle. Hein, je pense que vous restez dans la région.
1: Non.
0: Donc, je dis comme ça, Zurich et Bâle, hein, j'espère pas que c'est aussi loin. Mais on voit qu'il y a un petit peu d'attente.
1: Non, je ne parle pas la langue.
0: Alors, un petit peu. Après, il y a des trains qui vont là-bas, mais bon. Mais je plaisante. Mais c'est vrai qu'il y a un petit peu d'attente. Et puis, si vous voulez, mon ressenti médiumnétiquement parlant me dit, il vaut mieux attendre un petit peu et trouver quelque chose de bien que de se lancer tête baissée dans quelque chose qui finalement n'ira peut-être pas. Vous voyez ce que je veux dire?
1: Donc l'évaluation va être concluante.
0: Oui,
1: ils vont déterminer un travail qui pourra m'aider.
0: Absolument. Simplement, si vous voulez, ce que je voulais dire, c'est que l'évaluation va bien se passer. On pourra vous dire, ben ça, vous pouvez faire ça, vous pouvez faire ça, vous pouvez pas faire. Mais après, c'est trouver la place et le poste. C'est ça qui est un petit peu peu plus dur, et je peux comprendre. Mais ce qui est bien, c'est que cette association, je ne sais pas comment vous avez dit, ou bien
1: c'est une fondation,
0: cette fondation va beaucoup, beaucoup vous aider. Elle a l'air très, très bien, mieux que l'autre encore, c'est ce que je ressens. Voilà.
1: Après, l'autre, j'ai appris beaucoup de choses. Je pensais qu'ils allaient m'aider à faire des stages, mais il n'y a aucune entreprise qui voulait me prendre en ce moment, parce qu'en plus, à cause de Trump, ça bouche un petit peu les emplois chez nous, que souvent, c'est des entreprises qui... Voilà. Et il y en a même d'autres qui lui ont dit, on n'a pas le temps de s'occuper de quelqu'un pour un stage.
0: Ah, en plus, ouais.
1: Donc, voilà. Donc, j'ai pas eu de chance. J'ai postulé à un endroit pour un stage, on m'a pas répondu.
0: Ah ben ça, alors, c'est monnaie courante, hein. Il y a beaucoup de gens, même les gens qui ne cherchent pas des stages, mais qui cherchent du travail, qui envoient je ne sais combien d'offres d'emploi, il y en a même pas les... Il y a les trois quarts, ils ne répondent pas. Il y a un quart, 20% plus, qui renvoient la lettre en disant, malheureusement, nous gardons votre dossier, ou bien s'il y a une place, on vous dira, voilà. Puis il y en a d'autres, vous savez, voilà. Moi, je me souviens d'une chose, une fois... J'avais été avec quelqu'un, c'était pas pour moi, on avait été se présenter, pas pour moi, pour l'autre personne, dans un commerce. Et la personne a dit, ah merci, oui bon ok, alors donnez-moi votre dossier, je le transmets à la direction. On a tourné le dos, on est revenu par hasard, elle l'avait mis à la poubelle. Vous vous rendez compte? Elle l'avait jeté carrément. Moi j'ai failli, j'ai dit à la personne à qui j'étais, je vais lui dire, elle m'a dit non, laisse tomber, fais pas d'histoire, mais j'ai trouvé ça tellement dégoûtant.
1: J'aurais vu ça, je serais rentrée. Ah c'est comme ça la direction, c'est la poubelle.
0: Ah mais moi je voulais y aller.
1: Alors,
0: vous savez, vous me connaissez, moi j'y serais allé, hein, j'étais prêt. Je dis, vous fichez de nous là. C'est là la direction. Mais bon, là, l'autre personne a dit, ah, fais pas d'histoire, laisse tomber. Je dis, mais t'es sûr? Parce que moi, alors, je déteste ça. C'est vraiment, excusez-moi, je vais pas dire le mot que j'ai dit par rapport à cette personne, parce que je l'ai insulté.
1: Non, mais je vous comprends, j'aurais fait exactement. Moi, j'aurais vu ça en passant, que le dossier que je venais d'amener en disant qu'elle la donnerait à la direction, puis que qu'il est à poubelle, je serais rentrée et je lui aurais dit comme vous, c'est la direction, c'est la poubelle alors.
0: comme vous, je voulais aussi faire ça, mais voilà, après, comme c'était pas mon dossier, ni c'est moi qui avais postulé, j'ai dit, je vais pas faire d'histoire, mais ça aurait été pour moi, alors moi j'aurais été, puis même pour l'autre personne, je voulais y aller, mais la personne n'a pas voulu, bon, j'ai dit, bon, on laisse tomber, en plus, il y avait c'est vrai qu'il y avait du monde, des clients, donc j'ai dit, on va pas faire d'escalade clandre là, mais je trouve ça dégoûtant effectivement, mais c'était pour dire que des fois beaucoup d'entreprises, bon, il faut aussi comprendre, alors je ne sais pas que je les comprends mais des fois il y a des entreprises qui ils ont une pile comme ça de lettres de demande d'emploi et puis voilà, ils peuvent pas aller toutes les parcourir une par une, je ne sais pas comment ils font, ils, de temps en temps peut-être que quand ils ont besoin, ils regardent mais je sais qu'il y a aussi des tris qui se font, en disant alors ça c'est pas intéressant, on jette, et ils gardent que les intéressant et il les laisse de côté peut-être en disant voilà là on a 10 dossiers si un jour on a besoin on ira puiser là-dedans mais il y en a beaucoup qui finissent à la poubelle et puis ils vous rendent pas réponse en disant voilà vous n'avez pas retenu votre candidature mais ça je trouve dégoûtant si on pourrait
1: mais moi c'était même pas pour une place de travail c'était pour demander un stage non rémunéré vu que je serais payé par le chômage
0: tout à fait
1: donc c'était juste pour découvrir l'emploi disons sur 2-3 semaines pas besoin de faire des mois pour découvrir l'emploi le travail pour voir s'il me convenait donc c'était même pas ça leur coûtait pas vraiment grand chose.
0: Bon,
1: je suis d'accord,
0: pas.
1: Il faut s'occuper de la personne en stage et lui expliquer comment fonctionnent les choses.
0: Ben, c'est normal.
1: Je suis d'accord.
0: Ouais.
1: Mais vu que c'est pour un stage, il pourrait dire, ah ben là c'est pour un stage, on va lui répondre, on ne peut pas la prendre pour le moment, on n'a pas les effectifs pour. Il pouvait avancer n'importe quelle excuse, mais au moins répondre.
0: Au moins répondre, non, mais alors ça, je suis d'accord avec vous. J'étais, moi, au chômage il y a 30 ans de ça, et j'ai aussi... L'époque du travail était un peu différente que maintenant, mais c'était déjà un peu la même chose. Les gens ne vous répondent pas, ils vous disent rien. Enfin, 30 ou 25 ans, je ne sais plus. Et les gens ne vous répondent pas, donc je sais de quoi vous parlez. Et c'est vrai que souvent, ça m'énervait. Je dis, mais non, de bleu. J'ai envoyé 25 dossiers, il n'y en a pas un qui est revenu, il n'y a pas une réponse. Des fois, il y avait des mois, il n'y avait aucune réponse. Et puis des mois, de temps en temps, il y en avait une ou deux. Mais c'était vraiment... alors, au moins, il y avait quelques personnes correctes, mais c'était la grande majorité, ils s'en fichent complètement, et puis ils passent ça, ou à la poubelle, ou à la déchireuse, comme on dit, et puis voilà, c'est pas intéressé, pas intéressé. Mais ils ne veulent pas perdre de temps à écrire à tout le monde, oui, alors merci de votre candidature, mais nous ne sommes pas intéressés pour l'instant, mais il y a des secrétaires,
1: oui, mais
0: il y a du monde pour
1: ça. Ils ont des lettres types,
0: mais absolument.
1: Et c'est souvent par mail qu'ils vous répondent.
0: Mmh. Donc, maintenant oui, mais avant, oui, effectivement, il fallait.
1: Avant, non, avant pas. Non, je sais, parce qu'il y a 25 ans, je cherchais déjà un travail que j'ai travaillé pendant 22 ans et demi. Donc, vous voyez, j'avais trouvé un travail par hasard. Ouais. C'est ma sœur qui avait vu l'annonce. Elle me dit, ah, il cherche du travail, écrit. J'ai écrit, c'est grâce à la chef du secteur boutique a dit au directeur, il faut qu'on l'engage, elle serait bien pour ce poste. Et c'est grâce à elle que j'ai eu le poste dans ce magasin. Et puis je suis restée dans l'enseigne jusqu'à ce qu'il ferme. Et ensuite, j'ai bifurqué chez un autre. Ils nous ont pris avec les meubles. Vu qu'on était avec le magasin, ils nous ont pris avec. Et puis c'est vrai que c'est là que le travail a commencé à changer. C'était plus de la même manière.
0: Oh bah c'est
1: et c'est
0: comme
1: vrai
0: ça.
1: Que c'est là aussi que mon arthrose du genou s'est beaucoup réveillée. Oui, beaucoup réveillée, parce qu'avant j'avais un travail où je faisais de la manutention, je mettais en place de la marchandise, je tournais dans le magasin, je remplissais. Mais de temps en temps, je pouvais m'asseoir à mon information parce que j'avais un tabouret de bar.
0: D'accord, d'accord.
1: Que là où j'étais dans l'ancienne entreprise, la dernière, ben on n'avait pas le droit de s'asseoir.
0: Même si avec les soucis que vous aviez, les problèmes que vous aviez, pas le droit.
1: Parce
0: que
1: non, personne n'avait le droit de s'asseoir, sauf ceux qui étaient au meuble où ils avaient de temps en temps un bureau, puis ils avaient une gentille chaise qui était hyper confortable, parce que de temps en temps, je me suis une fois assis dessus. Donc eux, ils pouvaient de temps en temps s'asseoir, pas tous, mais une partie. Mais si je voulais m'asseoir pour me reposer, il fallait que je traverse le magasin, puis j'aille à la cafétéria.
0: Ah voilà, super.
1: Mais m'asseoir 5 minutes dans le magasin sur un tabouret de bar devant l'ordinateur pour regarder des choses comme ça, juste pour reposer un peu mes jambes, ben c'était pas possible. Eux, ils voulaient pas qu'on fasse piquet. Eux, c'est tout le temps bouger.
0: D'accord, ouais, ouais.
1: Ils veulent pas qu'on soit à l'arrêt.
0: Production. Produire. Voilà.
1: Même pas, parce que des fois, il n'y avait pas de clients, et puis on devait quand même, on faisait beaucoup de manutention, parce qu'on était dans un secteur où on devait beaucoup mettre de mise en place, mais pour eux, une personne de ce secteur boutique devait tout le temps bouger, on avait interdiction de s'arrêter, puis de parler, ou de trucs comme ça, sauf avec les clients, bien sûr, mais pour eux, on devait être tout le temps actif.
0: Vous êtes sûr que c'était en Suisse, c'était pas dans un pays de l'Est, ça ?
1: Non, c'était bien en Suisse, je peux vous l'assurer.
0: Eh ben dis donc, c'est là. Je sais qu'il y a des fois des entreprises.
1: Et puis ils dénigrent un tout petit peu les gens de la boutique et les gens des meubles. C'est deux, ils ont fait en sorte qu'il y ait deux clans, quoi.
0: Les meubles,
1: c'est les plus hauts, puis ceux qui sont à la boutique qui fait le remplissage, c'est le bas de gamme, quoi. Avant, dans l'entreprise où j'étais, je faisais bien de la manutention, mais je vendais aussi les meubles, je vendais de la boutique, on vendait tout. Tout le monde devait tout faire.
0: D'accord, ok. Bah voilà. Puis une question. Ce que vous cherchez maintenant, c'est pas du 100%, je crois. Hein.
1: Alors, l'idéal, oui, parce que je vis seule, donc j'ai besoin d'avoir quand même un certain revenu quand même.
0: D'accord.
1: Après, si d'un coup on me dit, on vous propose 80%, et puis que j'arrive quand même au salaire qu'ils me proposent, ils me disent, on vous donne tant, puis je vois que ça peut jouer, je dirais oui.
0: D'accord.
1: Mais si d'un coup on me donne un salaire tellement plus bas, je dirais non, je m'en sortirais pas.
0: Non, mais ce que je voulais dire, si par exemple je dis n'importe quoi, supposons que vous travaillez à 50%, la boîte qui commence par A et finit par I ne vous compenserait pas la perte ?
1: Non, parce que j'ai pas le droit à une rente.
0: Ah, vous n'avez pas le droit à une rente, ok, d'accord.
1: Non, je suis trop bas. Pour eux, je peux travailler.
0: Oh là là, ouais, c'est comme j'ai dit, hein. faut avoir les deux bras, les deux mains, les deux oreilles coupées.
1: Pour ça que la dame de l'institution que je viens de partir connaît quelqu'un dans cette institution qui lui a dit, mais vu qu'elle a des nouvelles pathologies, elle devrait refaire une demande. Et puis là, c'est pour ça que quand j'ai été voir mon autre conseillère, elle m'a dit, on va essayer de faire, de voir une évaluation, voir si vous pouvez vraiment faire un travail dans l'industrie ou pas.
0: Ouais.
1: Moi, c'est ce qui me fait peur, c'est mes mains. Surtout qu'on maintenant on arrive vers l'hiver et c'est là où mes articulations me font le plus mal. Et je veux pas me gaver d'antidouleurs, d'anti-inflammatoires.

0: de ne pas réussir à faire un travail justement manuel à cause de mes mains.
1: D'accord, j'ai ressenti quelque chose, je vais vous en parler. Vous vous tenez vraiment à travailler dans quelque chose de comment vous dire, de comment vous avez dit, de production, comment
0: d'opératrice. Non, c'est là que, à vrai dire, c'est l'institution qui commence par A, qui a et Paris.
1: Oui.
0: Quand j'ai fait une évaluation il y a plus d'une année, je l'ai fait l'année dernière,
1: a décrété
0: que je devais aller dans ce domaine-là. On ne m'a pas demandé mon avis. Hein.
1: D'accord, d'accord. Parce que j'ai eu comme un... de temps en temps, j'ai des flashs. Je dis pas la restauration, mais quelque chose de similaire du style dans une cantine. Moi, c'est marrant, j'ai eu le flash d'une cantine où, vous savez, il y a des gens qui aident à préparer, à donner des assiettes aux gens, ou bien qu'on est à la caisse. C'est quelque chose qui pourrait... Alors, moi, j'ai ressenti ça, mais je sais pas si c'est quelque chose qui vous intéresserait ou pas. Je ne sais pas.
0: Non, pas vraiment. Trop. J'ai vu une offre d'emploi dans ce domaine-là, mais c'est un travail qui couvrirait pas
1: Vos besoins.
0: Pas assez.
1: Ah d'accord, ok, ouais. Ok. Bon, peut-être
0: parce que le temps de travail est très court.
1: Oui, parce que c'est à midi et peut-être le soir ou j'en sais rien. Mais après, il y a des
0: surtout à midi.
1: Ouais, ouais.
0: Et puis c'est marqué que c'est un travail pour un revenu accessoire.
1: Accessoire, ok. C'est marrant. J'ai vu comme une. Alors, je ne sais pas ce que c'était. Peut-être que voilà, c'est
0: bon. C'est vrai que j'ai bien cuisiné à la maison.
1: Mais... Bah, ouais. Ouais, vous nous avez...
0: Non, mais c'est vrai.
1: C'est quand que vous nous invitez
0: voilà.
1: À manger.
0: Ah ben...
1: Je vous taquine, je vous taquine.
0: Je peux inventer qu'une personne, parce que j'ai que deux chaises.
1: Ah mince, alors. Ouais, bah, alors on viendra un à la fois.
0: Parce que j'ai deux chaises sur le balcon, mais on risque de pas vraiment être à la même hauteur que les autres autour de la table. Donc,
1: et puis,
0: je ne sais pas comment on arriverait à mettre la quatrième chaise.
1: Ouais, hein. Puis si vous nous invitez sur le balcon en hiver, ça va pas le faire. Hein, donc...
0: Parce que le balcon, j'en ai deux, donc je rabouge.
1: Si c'était, est-ce que c'est... Ah, mais parce que moi, j'ai vu comme des mouvements. Ah, mais c'est peut-être le truc d'opéra... parce que c'est vrai que j'ai pas vraiment vu des choses à manger. Ça m'a fait penser à ça, mais je vous ai vu comme derrière quelque chose, et puis que vous bougiez les mains, j'ai pensé à une cantine, mais peut-être c'est autre chose. Hein. Peut-être que c'est un travail, comme on a dit, d'opératrice, ou bien des choses comme ça, parce que effectivement, dans les usines ou comme ça, il y a des choses comme ça. C'est marrant, parce
0: que... c'est vrai que les petites choses, si je dois les prendre avec les doigts, j'ai un peu de peine, hein. Ça je dois le reconnaître, parce que quand j'ai fait l'année passée ce test d'évaluation, j'ai dû créer des prises électriques. Et puis juste l'embout avec les fiches, et puis je devais monter l'intérieur, et c'est vrai que les petites choses que je devais rajouter par la suite, j'ai eu beaucoup de peine.
1: Vous avez eu beaucoup de peine,
0: parce que c'était mon petit, que des fois j'arrivais à les prendre, mais c'était pas, et donc je perdais du temps un tout petit peu.
1: Ouais, ouais.
0: Donc voilà, mais c'est vrai qu'on a décrété que ce serait ce domaine et pas autre chose.
1: D'accord, bon bah écoutez, en tout cas, pour résumer, il semblerait que cette institution ou cette fondation...
0: Ça va décanter un peu la chose, voilà. et puis voir si il devrait aller dans ce métier ou pas.
1: Et il devrait être plus efficace que où vous étiez avant, c'est ce que j'ai ressenti.
0: Avant, eux, ils n'ont pas fait une évaluation. Hein. Ils m'ont surtout aidé un peu à... Bon, j'ai beaucoup pleuré dans ce dans ce truc. Hein. Ça fait sortir beaucoup d'émotions. Hein,
1: Ils ont dû panosser après ou bien ?
0: Presque, ouais, tellement c'était, je dis pas, à chaque fois que je rentrais, j'étais crevée, tellement je pleurais. Donc,
1: je vous taquine, vous savez que j'aime bien
0: rigoler. Ils m'ont aidé à faire des lettres, donc je les ai en copie, donc je peux les utiliser, tout ça. Mais c'est vrai que j'aurais pensé qu'il y aurait un peu plus d'aide pour trouver un travail.
1: D'accord. Je vous taquine, hein. Je ne sais pas méchant hein, ce que j'ai dit.
0: Non. Mais non, ce que je veux dire, c'est qu'ils font bien. Ils me disent, on a tant de gens qui, ils sont là, ils font des stages, ils trouvent. Mais après, il y en a qui trouvent après. Mais là, on a arrêté l'aide un mois plus tôt.
1: D'accord.
0: Parce que normalement, j'aurais dû faire ça jusqu'à mi-octobre. Et pour eux, donc il y a quelque chose qui a dû faire un déclic. Et puis voilà. Bon. Mais elle m'a parlé de cette institution qui commence par à Paris, de refaire une demande vu mes problèmes demain.
1: Ouais. Ok. Bon.
0: Mais là, on m'envoie un autre truc pour voir. Donc, mais moi, si je dois faire une demande, il faut qu'elle soit. Si je dois refaire une demande avec l'aide du médecin, de
1: OPP,
0: PARP, toutes ces institutions, puis le médecin, faut que je le fasse assez rapidement parce que j'arrive en fin de droit l'année prochaine au mois de février.
1: Ben voilà, c'est pour ça qu'effectivement, moi je pense que

0: Mon ressenti, c'est quand même, même si vous trouvez du travail, de faire quand même, de mettre les démarches quand même en route assez rapidement, parce que ces choses-là prennent du temps, donc plus vite vous les ferez.
1: Alors, la dame que j'ai eue, je dis, ouais, mais bon, si je fais cette demande, je n'ai pas la réponse avant 2 ans. Elle me dit non, parce que vous avez déjà fait une demande, donc le dossier est plus vite traité.
0: D'accord, bah tant mieux, oui, bah
1: Mais je ne sais pas dans quel comment ils arrivent à traiter le dossier plus vite, ça je ne sais pas.
0: Alors ça, ouais, effectivement, parce que c'est vrai que quand c'est la première fois, ça dure en tout cas 2 ans, en
1: Oui,
0: tout
1: 2 ans.
0: cas 2 ans, ouais, à peu près,
1: Ah
0: ouais.
1: non, je vous le confirme parce que j'ai eu la réponse. J'ai fait la démarche en septembre 2022. J'ai eu la réponse en novembre 2024.
0: Voilà, donc,
1: Oui, 2 ans.
0: Ouais, non,
1: Il faut
0: mais...
1: 2 ans pour qu'ils traitent un dossier avec tout ce qu'ils m'ont payé là-haut, hein, les institutions, les machins. Bon, c'est mon assurance perte de gain d'assurance invalidité qui a pris en
0: Qui a pris
1: charge.
0: en charge, ouais.
1: Ouais, c'est assez compliqué, hein. Parce que
0: D'accord.
1: d'un coup, j'ai vu l'entreprise, je fais, pourquoi c'est mon ancienne entreprise qui me paye? Ben parce que c'est là-bas que vous aviez cotisé. Ah,
0: Bah
1: d'accord.
0: ouais, c'est
1: J'avais rien
0: sûr.
1: compris,
0: C'est
1: hein.
0: sûr.
1: Quand il me dit, mais je voulais expliquer, oui, mais il m'expliquait des fois tellement de choses, ou il expliquait tellement vite que je n'avais pas capté, quoi.
0: D'accord. Est-ce que vous avez d'autres questions, peut-être?
1: Et puis autrement, ben, regardez un peu ma santé, peut-être.
0: Les
1: Moi,
0: énergies,
1: mes
0: hein?
1: petits bobos, les
0: Là,
1: petits bobos.
0: d'accord. Les bobos, quels qu'ils soient, on va parler en général. Un chiffre entre 1 et 6.
1: Voilà, le 4. Je sais pas, j'aime bien ce chiffre en ce moment. Bon, on va dire chaque fois que je vous ai au téléphone, je prends le 4.
0: Bon.
1: Je sais pas, il me parle.
0: Ah, ça c'est bien. Alors, on voit, c'est... Pardon. On voit qu'effectivement... Quand on a des choses comme ça, on rigole, tout ça, mais le moral, il en prend quand même un coup aussi, hein,
1: Oui.
0: je peux comprendre. Maintenant, attendez, un, deux, ce que je vois qui est bien dans le jeu, c'est que le fait que, et vous allez trouver quelque chose, comme je vous ai dit, ils vont bien vous aider, ça va aussi automatiquement, comment je peux dire ça? Quand on a un travail, qu'on est occupé, ben, on pense moins aux soucis qu'on a, vous voyez ce que je veux dire? Donc ça va aussi, ça ne veut pas dire que vous allez être guéri de tout, c'est pas ce que j'ai dit, hein, je n'ai pas la prétention, mais on dirait que quand même la santé devrait se stabiliser puis aller un petit peu mieux. Ce n'est pas le nirvana, mais ça devrait aller mieux. Puis effectivement, si le moral va mieux, ben le reste, ça va. Alors, les soucis mécaniques ou comme ça que vous avez, ben, ils ne vont peut-être pas disparaître, mais moralement, ça ira mieux et vous vous sentirez mieux automatiquement. Quand on se sent utile, qu'on a travaillé la journée, qu'on est fatigué de la journée, bon, on est content, vous voyez ce que je veux dire. Puis qu'en plus, il y a un salaire à la fin du mois, on est encore plus content. Hein, mais voilà. Mais c'est vrai que, en parlant des énergies, je dirais que, voilà, je vois pas, encore une fois, je vois pas des guérisons, une nirvana, guérison totale et nirvana, mais que ça devrait aller mieux quand même, mais surtout parce que le moral va s'améliorer aussi. Donc ça, c'est bien, effectivement. Vous avez pas mal de
1: D'accord.
0: protection aussi, je vois, dans le jeu.
1: Hein?
0: Alors, je ne sais pas, si vous avez des gens qui ont disparu, qui étaient proches, des parents, des grands-parents
1: Ben,
0: ou...
1: j'ai eu mon papa, mais ça fait des années qu'il est décédé.
0: Ça ne change rien
1: Après,
0: parce
1: j'ai eu une
0: pour...
1: grand-mère, mais j'étais pas très proche.
0: D'accord.
1: Donc,
0: Non, c'est plutôt un
1: je vois
0: homme.
1: pas.
0: C'est plutôt un homme que je
1: C'est
0: ressens.
1: tout?
0: Et il est vrai que...
1: Alors.
0: Vous dites, même si votre papa est décédé il y a longtemps, le mien aussi, les années comptent pas pour eux. Pour nous, oui, parce qu'on voit les années qui passent. Mon papa est décédé, je peux le dire, en 1990, vous vous rendez compte, ça fait 35 ans. Mais, je sais pas le vôtre, mais les années pour eux là-haut, c'est... Pour nous, un an, là, eux, c'est 10 minutes, je dis comme ça, hein, mais ou 1 heure. C'est pas la même relativité du temps, en fait. Hein, donc, voilà. Donc, ça peut être... Alors, ça peut être lui comme ça peut être quelqu'un d'autre. Hein. Je ne peux pas le garantir, je n'ai pas ressenti plus loin. Mais c'est un homme. Il avait quel âge quand il est décédé, votre père?
1: 66, 67, je crois, non?
0: 66,
1: Non,
0: 67.
1: je sais qu'il était à la retraite.
0: Ouais.
1: Ouais, 60, je dirais 67, peut-être 67, 68.
0: Ah, c'est marrant, mon papa est aussi décédé dans sa 67e année. Il n'a malheureusement pas profité beaucoup de sa retraite, effectivement,
1: Ouais,
0: c'est
1: moi non
0: fou.
1: plus, il a pas. Puis bon, plus il était un peu malade. Il avait déjà du diabète, il devait faire attention, mais ça s'est accentué avec l'effet qu'il ne travaillait plus.
0: D'accord.
1: Il a un petit peu, comment dire, chouette, je suis à la retraite, j'arrête de bouger en quelque sorte, c'est ça.

0: ça a un tout petit peu accéléré le
1: Ça, c'est un petit
0: diabète.
1: peu
0: Il a fait
1: empiré.
0: des ongles incarnés, ce qui a créé des infections. Puis on a dû lui amputer
1: Oh là
0: une
1: là.
0: jambe à cause de ça.
1: Oh là là, ouais, ça c'est
0: Puis le
1: terrible.
0: diabète a accentué tout ça. Là, il s'est vraiment, il a dû faire des dialyses. Et à un moment donné, il devait lui amputer l'autre demi-jambe, comme l'autre, parce qu'il y avait nouveau la gangrène. Et ça, il a pas. On l'a laissé partir parce que ça, il voulait pas.
1: Il voulait pas, non, mais ça je peux comprendre.
0: Non, non,
1: Hein.
0: il disait au docteur, sauvez ma jambe.
1: Ouais. Non, mais ça je peux
0: Donc.
1: comprendre. Déjà une qui s'en va, si on perd encore la deuxième. Excusez-moi, je bois un petit peu. Non, non, mais
0: Ouais,
1: moi, je comprends. Ce sera, voilà, quand on arrive à des choses comme ça, il vaut mieux partir, effectivement.
0: Voilà, donc il était sur morphine, il faisait ses dialyses, mais on l'a laissé partir sans le réanimer, tout ça. Mais c'est vrai que voilà, ça fait quand même pas mal d'années. Je sais que quand j'ai commencé à travailler, il était encore dans l'entreprise où j'étais la première. Il était là, et c'est avant qu'on déménage dans un autre magasin, parce qu'ils avaient voulu construire ailleurs. Donc 2008, puis c'est encore mon ancien directeur. Donc
1: D'accord.
0: ça devait être entre 2005-2006, comme ça.
1: D'accord.
0: Donc ouais, il avait plus de 65 ans. Il approchait peut-être même des 70 ans, parce qu'il était de
1: D'accord.
0: 36. Mais c'est vrai que ouais, ça fait quand même un moment déjà. Donc
1: Ben ouais,
0: voilà.
1: ouais. Bon, en tout cas, il y a un homme
0: Donc,
1: qui vous protège et qui vous aide. Vous étiez proche de votre père, quand même?
0: ouais, on était assez proches.
1: Donc ça, je le ressens
0: Oui.
1: bien. Ok.
0: Et puis j'ai une autre question,
1: Oui.
0: financier. Juste voir les finances. Parce que c'est vrai qu'en
1: Vous
0: ce
1: m'avez
0: moment, c'est
1: donné,
0: un petit peu.
1: qu'est-ce que vous m'avez refilé, la crève ou bien je sais pas.
0: Alors j'étais malade il y a 15 jours où j'ai
1: Ça y
0: chopé
1: est?
0: je sais pas quoi.
1: Voilà.
0: J'étais malade un peu. Le samedi soir, j'étais un peu patraque. Le matin, j'ai jamais été autant de fois aux toilettes durant la nuit, hein, faire pipi. Hein, j'ai jamais été. Je me suis levée 4 fois.
1: D'accord.
0: J'étais crevée le matin.
1: Ben
0: Je
1: oui,
0: dis
1: je
0: pas
1: sais.
0: la tête que j'avais. J'avais mal à la tête, j'avais mal aux yeux, donc mes yeux étaient fatigués. J'étais vraiment pas bien. J'ai cru que j'allais voir une gastro, mais ça, c'était pas ça.
1: Ça a
0: C'est pas ce que
1: passé.
0: j'ai eu.
1: Oh, des
0: J'ai eu
1: fois.
0: mal au sinus,
1: Ouais,
0: un des côtés des sinus. J'avais mal dessus, vraiment
1: ça peut être un
0: dessus.
1: coup de
0: J'ai
1: froid ou quelque chose que vous avez mangé qui vous a
0: sûrement
1: pas
0: parce que
1: convenu.
0: j'arrêtais pas d'étourner. J'ai compté une fois, j'ai tourné en une journée, j'ai tourné 35 fois.
1: D'accord.
0: Je les ai comptés. J'ai dit, ah ouais, c'est très fatigant d'éternuer.
1: Alors les finances, hein, vous voulez voir un petit peu?
0: Ah
1: Très
0: oui,
1: bien.
0: alors le 4.
1: Le 4. Très bien. Le 4, voilà. C'est un
0: Je dis
1: peu.
0: bon, j'ai mis un petit. Oui.
1: Ristrette ou bien ça va ces temps?
0: C'est mitigé.
1: C'est mi et tigé, en fait, c'est ça.
0: Voilà.
1: Voilà.
0: Ça va sans être le nirvana, quoi.
1: Ouais, je comprends.
0: C'est pas avec ce qu'on nous donne. Dans
1: Bon,
0: l'institution.
1: d'accord, ce qui me rassure, parce que vous avez dit que vous perdiez, vous finissiez votre droit de chômage au mois de, qu'est-ce, ou de,
0: Ouais.
1: au mois de
0: Fin
1: février,
0: février.
1: voilà.
0: Fin février,
1: Moi, je ne
0: ouais,
1: vois pas en
0: logiquement.
1: manque d'argent, parce qu'il y aura ce travail qui sera là. Alors, je dirais que la fin de l'année peut être, d'ici la fin de l'année, là aussi, ça peut être un petit peu délicat. Comme vous dites, ce n'est pas la catastrophe, mais ce n'est pas non plus le nirvana, comme vous venez de dire. Mais il peut y avoir des mois meilleurs que d'autres, mais ça passe
0: Oui.
1: quand même. Hein, voilà. Ça vous dit aussi, attention aux dépenses. Alors, des fois, on a des dépenses imprévues, mais je veux dire, ne changez pas la machine à laver maintenant. Je ne sais pas si vous avez une voiture, je ne sais pas.
0: Oui, j'ai une
1: Ouais.
0: voiture, je vais juste mettre les pneus d'hiver fin
1: Voilà.
0: octobre.
1: Alors bon, ben ça on est obligé, mais ne changez pas de voiture tant que vous n'en avez pas besoin.
0: Ah
1: Hein,
0: non, non,
1: voilà.
0: je peux pas. Non,
1: Voilà.
0: non, je peux pas là, de toute
1: Donc
0: façon.
1: c'est un petit peu ça que disent les cartes, de ne pas céder. Parce que des fois on se dit, oh mais il y a une superbe occasion, là, elle a moitié prix, hop, on y va. Puis après on se remet des dettes sur le dos. Donc c'est un petit peu ce que disent les cartes, de ne pas jongler avec des choses comment dire, de ne pas jongler avec des choses qui peuvent vous perturber plus tard ou en tout cas être plus difficiles. Par contre, effectivement, les finances pour 2026, je les vois quand même beaucoup plus sereines et je pense que ça sera à cause ou grâce au, pas à cause, mais grâce au travail que vous allez trouver. Je ne vois pas de catastrophe financière future. C'est marrant, vous aussi, vous avez la carte du jeu qui est là. Vous jouez aussi de temps en
0: Oui,
1: temps? Bon.
0: oh oui, je joue toutes les semaines.
1: Alors jouez, continuez. Je ne sens pas les billets à gratter, oui, mais plutôt les loteries.
0: Oui, j'adore les billets à gratter, c'est ce que je fais le plus, oui. Que je fais toutes les semaines, plus l'euro million.
1: Alors c'est, voilà, pas de publicité, mais voilà, c'est un petit peu ce sens-là. Pas de soucis.
0: Voilà, mais les jeux à gratter, j'aime beaucoup. Là, dernièrement, j'ai gratté la semaine dernière, tous les vendredis, j'achète mon petit billet, j'ai gratté, j'ai gagné 50 francs.
1: Ben moi, je vais vous dire, j'ai pas le droit de dire le nom du jeu que j'ai joué, c'était aussi un truc à gratter. J'étais avec quelqu'un un jour dans un restaurant, puis il y avait une de ces machines, vous savez, où on met... c'est pas les machines à gratter automatiques, vous mettez les sous, puis il y a le billet qui sort en bas, en fait.
0: Oui.
1: Hein.
0: Oui.
1: On prend un jeu, je peux pas dire lequel, j'ai pas le droit de faire de pub. L'autre personne, elle gratte 400 francs.
0: Wow.
1: Moi, je gratte le mien 200. On en reprend un 100 francs. En tout, entre les deux, on avait fait 700 francs. Vous vous rendez compte?
0: C'est génial.
1: Alors, je peux vous dire une chose. Je suis retourné 20 fois dans le même café. Je n'ai jamais rien gagné. Hein. Je sais pas, on est tombé sur les bons billets au bon moment. Je ne sais pas.
0: À ce bon moment.
1: Incroyable.
0: Ouais, ça m'est arrivé aussi une fois. J'ai gratté un billet. Je l'ai pris dans un enfin, où je travaillais avant. On avait un petit bureau à Lille. J'ai pris une fois un billet. Puis alors, de ma pause, j'ai gratté mes petites cases. Puis j'approchais de la fin de ma pause. Puis d'un coup, je regarde, je fais « Oula !» Puis je dis, non, c'est pas possible. Puis j'ai rangé le billet, j'ai dit, tu contrôleras tranquille à la maison ce soir. Ouais. Puis quand je suis rentrée, j'ai contrôlé le billet correctement. J'ai gagné 500 francs.
1: Ah ben dis donc, ça fait, écoutez, c'est pas 5 millions, mais ça fait toujours plaisir. Hein, donc effectivement.
0: Oui, je les ai mis de côté, comme ça j'ai pu m'acheter des choses pour mon déménagement.
1: Ben, vous avez bien fait.
0: Mais oui, mais vous savez que j'ai contrôlé 4 fois si j'avais vraiment gagné 500 francs. Hein. Ça ne m'était encore jamais arrivé.
1: Oui, non, mais je comprends, on n'y croit pas. Hein, donc,
0: on est là, on compte les meubles, vous savez. Ah oui, il y en a bien.
1: Continuez à gratter et continuez à jouer à l'autre que vous avez cité, que je n'ai pas le droit de répéter, parce que c'est plutôt là que
0: je joue. Non, mais je joue toutes les semaines. Des fois, il y a 2-3 francs, des fois, il y a 10 francs, ça dépend les semaines. Je me dis, il y aura bien une fois où la chance sera avec moi et puis que
1: j'aurai
0: tous les numéros gagnants.
1: On va devoir se laisser, on a une page de pub à tourner, je pense qu'on a fait le tour un petit peu de ce que vous vouliez savoir, on a fait un
0: voilà,
1: bon moment.
0: Ben maintenant je sais que à mon rendez-vous de la semaine prochaine, qui est le jour de mon anniversaire en plus.
1: Bon anniversaire un peu en avance alors, hein, c'est bientôt là.
0: Voilà, il y a une année de plus.
1: Vous allez fêter vos 26 ans, c'est ça?
0: Oh non, vous rajoutez un peu plus quand même.
1: Mais non, dites pas, 26, voilà, ok.
0: Non mais vous savez, chaque fois que je dis mon âge, il y a des gens qui me regardent et font « c'est pas vrai ». Bah si, tu veux ma carte d'identité, bah, tu les fais pas.
1: Ah ouais, ouais.
0: J'ai de la chance, je sais.
1: Bon, c'est comme ça.
0: Non, c'est vrai que j'ai de la chance de ce côté-là. J'ai le visage qui n'est pas extrêmement marqué.
1: C'est bien.
0: Juste des cheveux blancs qui ont commencé à arriver.
1: Vous avez
0: maintenant,
1: vu moi,
0: je commence à en avoir un peu partout.
1: Ok.
0: Oui. Allez. Et puis, je voulais vous dire, j'ai gagné au jeu.
1: Au concours. Ah ben bravo aussi.
0: Au concours,
1: super. Merci beaucoup. Bravo, félicitations. Et puis une très belle soirée. Tenez-nous au courant de la suite si vous voulez.
0: Quand je regarde souvent si c'est vous qui êtes là.
1: D'accord.
0: Puis pour être sûr, je regarde sur l'application. Des fois c'est des rediffusions.
1: Oui,
0: je vois studio, je dis il est là, c'est en
1: il
0: direct.
1: Il est là, c'est en direct. D'accord. Je vous souhaite une très belle soirée, Marie. Merci
0: aussi.
1: À vous. Et puis tout bon pour la suite. Merci infiniment.
0: D'accord, merci beaucoup.
1: Au revoir. Gros bisous. Merci.
0: Au revoir.
1: Voilà, alors on va se quitter un petit peu en retard, mais bon, on a du temps pour cette deuxième page de publicité qui va être maintenant. On se quitte quelques instants et on revient à tout à l'heure. À tout de suite.

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Voilà, de retour sur le plateau de Parlez-moi d'avenir. J'ai eu le temps d'éclaircir ma voix, c'est vrai que des fois, à force de parler. Et puis, ce que je voulais vous dire, vous voyez, le concours, ça marche. Les, jeux, les personnes qui sont passées, vous en disent, ont été tirées au sort. Donc, allez-y, allez-y, allez-y. N'hésitez pas. Arrêtez de dire, c'est toujours les autres qui gagnent, moi, je gagne jamais. Arrêtez, parce que c'est pas vrai. Vous avez toutes vos chances à 100%. Alors, on va parler un petit peu de notre boutique en attendant. Alors, il nous reste à peu près une quinzaine de minutes. Si vous voulez encore rappeler, vous avez le temps. Après, ça sera jusqu'à 50-51. Donc, il y a 7-8 minutes pour rappeler. Sinon, ben voilà, je vais faire un petit peu de boutique. Alors, on parle du pendentif de protection divine, sacré cœur de Jésus, de couleur dorée avec une chaînette pour la protection divine, le réconfort, la force, le courage, l'amour et la paix intérieure. C'est la dimension du pendentif. Environ 3 cm, dimension de la chaînette, environ 40 cm, on est en train de vous le montrer en ce moment. Alors, le pendentif, alors, petit problème de oreillette. Le pendentif du cœur sacré de Jésus est un symbole puissant de protection, d'amour et de foi. Il puise ses origines dans la dévotion au Sacré-Cœur, qui s'est développée à partir des visions mystiques de Sainte Marguerite Marie Alacoque. Je l'invente pas, Marguerite Marie Alacoque, je ne connaissais pas, au XVIIe siècle en France. Cette religieuse reçut plusieurs apparitions du Christ entre 1673 et 1675, lui révélant son amour infini pour l'humanité et lui demandant de propager la dévotion à son cœur sacré. Lors de la vision la plus célèbre, Jésus lui aurait montré son cœur entouré de flammes, couronné d'épines et surmonté d'une croix, déclarant « Voici ce cœur qui a tant aimé les hommes ». En effet, le cœur enflammé symbolise l'amour ardent et infini de Jésus pour les hommes. Les épines rappellent la souffrance du Christ et son sacrifice pour l'humanité. La croix évoque la rédemption et la victoire sur la mort. Les rayons lumineux, parfois représentés, illustrent la miséricorde et la bénédiction divine. Voici un cadeau spirituel puissant pour une personne cherchant un soutien dans la foi et dans la force spirituelle, une protection divine pour affronter les défis du quotidien et un rappel constant de l'amour et de la miséricorde du Christ. La dévotion au Sacré-Cœur de Jésus est profondément enracinée.

né dans de nombreuses cultures à travers le monde, notamment en Amérique latine. Cette dévotion s'est largement répandue grâce aux missionnaires, aux communautés religieuses et aux laïcs, devenant une expression significative de la foi chrétienne dans diverses régions. En Europe, la dévotion est également très présente en France, en Espagne et en Italie, où de nombreuses églises et basiliques sont dédiées au Sacré-Cœur, ainsi qu'en Suisse. Le Sacré-Cœur de Jésus est souvent représenté dans l'art, la musique et les célébrations locales, reflétant son intégration dans le tissu culturel de nombreuses sociétés. Il symbolise l'amour divin, la miséricorde et la compassion, offrant aux fidèles un symbole tangible de leur foi et de leur dévotion. De nombreuses personnes le portent donc comme un talisman de protection spirituelle, car il apporterait réconfort et apaisement dans les moments de doute et ou d'épreuve. Force et courage face aux difficultés. Amour et paix intérieure en rappelant la compassion et la bienveillance du Christ. Protection divine contre les influences négatives et les épreuves spirituelles. Le pendentif du cœur sacré de Jésus se distingue également par son élégance discrète et il est donc disponible en finition dorée ou argentée. Il s'adapte aisément aux différents styles vestimentaires. Au-delà de sa connotation religieuse, le cœur sacré de Jésus incarne l'amour divin et la miséricorde envers toute l'humanité. Offrir ou porter ce pendentif peut ainsi être perçu comme un geste symbolisant l'amour universel, la compassion et la fraternité. C'est une manière de témoigner de son engagement envers des valeurs de bienveillance et d'altruisme. Alors, je n'ai pas le prix, mais vous le voyez sur le... Vous le voyez, je ne l'ai pas sur ma fiche, mais vous le voyez sur le... sur votre écran. Hein. On va encore parler, on a un peu de temps, pendentif de protection, fleurs de vie et pierres équilibrantes. Alors, je voulais encore dire une chose, c'est pas parce qu'on parle de foi, parce que c'est bien d'avoir la foi, mais c'est aucune connotation religieuse. Toutes les religions, quelles qu'elles soient, ont leur Dieu, et le Christ, il est là pour plein de gens. Voilà, on n'est pas obligé d'être des bigots d'église pour avoir des choses comme ça. Hein. Moi, je suis quelqu'un, je n'ai rien à cacher, qui suis catholique de naissance, mais je ne suis pas pratiquant. Mais je crois beaucoup à la Vierge Marie, au Christ. Après, il y a des choses que je crois et des choses que je ne crois pas. Mais chacun a ses propres croyances. Hein. Mais c'est pas... Voilà, il n'y a pas besoin de la foi ou des choses comme ça. Si on l'a, tant mieux, mais si elle n'est pas là, c'est quand même des choses qui protègent. Pendentif de protection, fleurs de vie et pierres équilibrantes. Taille pendentif environ 4 cm sur 1,7 cm et offert une chaînette dorée d'environ 60 cm. La fleur de vie est une des formes géométriques sacrées les plus puissantes au monde. Elle est plus qu'un symbole, c'est une forme parfaite, l'expression de la beauté divine absolue, de la protection, de la perfection et de l'harmonie sacrée, riche en bienfaits pour celui ou celle qui connaît son pouvoir. La fleur de vie est une onde de forme puissante qui émet une énergie très belle. Elle harmonise, redynamise, régénère, rééquilibre et protège. Elle est active en permanence. Elle ne peut pas se charger d'éléments négatifs. Ce pendentif est accompagné de petites pierres d'améthyste, de lapis-lazuli, de turquoise, d'aventurine verte, d'œil de tigre et de jaspe rouge qui résonnent à une fréquence particulière et rééquilibrent les chakras auxquels elles correspondent. Par ce phénomène de résonance, ce pendentif vous aidera à retrouver un meilleur équilibre émotionnel, physique, énergétique et à rester dans le présent. Son prix, 25 francs, toujours, et puis donc plus frais de livraison. Hein. Alors, est-ce que j'ai le temps d'en faire encore un ? Oui, on va faire le pendentif de protection éléphant sacré, j'aime bien les éléphants, en labradorite, avec chaînette. Symbole ancestral de sagesse, de force et de protection, l'éléphant est vénéré à travers le monde pour ses qualités spirituelles. En Asie, il est associé à la sagesse et à la prospérité, est souvent représenté dans l'image de Ganesh, le dieu hindou qui supprime les obstacles et apporte la chance. Dans le Feng Shui, l'éléphant est con-

considéré comme un puissant protecteur, attirant l'harmonie et la stabilité dans le foyer. L'éléphant est donc considéré comme un gardien, éloignant les énergies négatives tout en apportant chance et prospérité. Avec ses pieds solidement ancrés au sol, il inspire la stabilité, la persévérance et la résilience face aux défis. L'éléphant symbolise également la sagesse intérieure et la capacité à apprendre des expériences passées pour évoluer avec force. La labradorite, pierre de lumière et de guérison, a été choisie pour rappeler la beauté et la puissance tranquille de l'éléphant, apportant une plus grande dimension spirituelle et physique à ce pendentif. Découverte pour la première fois au Labrador, au Canada, par des missionnaires au XVIIIe siècle, la labradorite a captivé les regards par ses jeux de lumière uniques appelés labradorescence. Dans les traditions anciennes, on croyait que cette pierre contenait les lumières du Nord emprisonnées par la glace et qu'elle servait de pont entre le monde physique et spirituel. Considérée comme une pierre de bouclier, la labradorite pousse les énergies négatives tout en créant une aura de sérénité autour de son porteur. Elle favorise l'éveil spirituel, stimule la créativité et améliore la clarté mentale, permettant de mieux comprendre les défis de la vie. Pierre de transformation, la labradorite aide à surmonter les blessures émotionnelles et à retrouver un équilibre harmonieux entre le corps et l'esprit. En plus de ses vertus spirituelles, la labradorite renforce le système immunitaire, apaise les tensions musculaires, améliore la circulation sanguine, atténue les déséquilibres hormonaux et calme le mental en favorisant un sommeil réparateur. Porter ce pendentif, c'est offrir une union parfaite entre l'énergie douce mais puissante de l'éléphant et les vertus protectrices et inspirantes de la labradorite. Ensemble, ils créent un symbole d'harmonie et de force intérieure, idéal pour ceux qui cherchent à avancer avec confiance et sérénité dans leur quotidien. Un cadeau parfait pour ceux qui souhaitent cultiver leur paix intérieure et repousser les énergies négatives, ainsi que pour les personnes en quête de protection, de force ou d'équilibre émotionnel. 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Voilà. Vous pouvez aller voir sur le site, il y a les mêmes textes que je viens de vous lire. Alors, moi, je les lis parce que je ne veux pas les apprendre par cœur. Alors, il y en a d'autres chez nous qui résument en vous expliquant ce qu'ils ont lu. Moi, je préfère vous lire, comme ça, vous savez tout, j'oublie rien. Et puis, à mon âge, je n'ai plus la mémoire d'antan. Donc, je commencerai à mélanger les produits. Donc, je préfère vous les lire tranquillement. Et puis, comme ça, après, si vous voulez revoir, parce que vous dites, tiens, il a lu vite, j'ai pas tout compris, vous allez sur le site. Vous cherchez par exemple l'éléphant à labradorite et vous aurez tout le texte que vous pourrez lire tranquillement et jauger, vous verrez encore en plus l'image, comment on vous a montré, vous verrez directement, heureusement que l'émission se termine, j'ai plus de voix, je sais pas où je l'ai perdu, mais je vais chercher tout à l'heure, voir si je la retrouve en bas de mon bureau. Bon, c'est comme ça. Voilà, boire un petit peu, ça ira mieux. Voilà, que je vous dise encore, donc on m'annonce qu'il reste 2-3 minutes d'émission, je vous avais prévenu la semaine passée, cette semaine, j'étais pas mal pris par plein de choses, parce que je ne fais pas que ça, je ne fais pas que la voyance, la médiumnité, je fais aussi d'autres choses, j'ai d'autres occupations, ces deux semaines, j'étais très pris. Jusqu'à dimanche, je suis pris. Demain, samedi, dimanche. À partir de lundi. Donc dimanche après-midi, peut-être si je ne suis pas trop fatigué et puis que j'ai le courage de le faire, je me connecterai peut-être dimanche après-midi. Mais en tout cas, dès lundi, je serai connecté plus fortement, plus amplement. Vous pourrez m'atteindre pour les gens. Je sais que des fois, on me dit, oh, pendant 15 jours, on ne vous a pas eu. Désolé, je ne peux pas être au four et au moulin. Mais dès lundi, je serai beaucoup plus présent, accessible. Je me connaîtrai
Je me connecterai en tout cas les après-midi et le soir, peut-être en fin de matinée, mais ça je ne le garantis pas. Je ne suis pas trop du matin, mais l'après-midi, milieu d'après-midi, fin d'après-midi, pendant les émissions. Alors si je suis là, je ne peux pas me connecter, mais voilà. Mais là, enfin, la semaine prochaine, je ne serai pas là, mais je ne serai pas à l'émission. Mais par contre, vous pourrez m'atteindre à l'arrière sans problème. Donc vous faites le 0900 901 993. Ensuite, vous faites le 2. Et ensuite, vous faites, comme a dit le Zos tout à l'heure, le 007, qui est mon code PIN depuis des années. 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Si vous l'oubliez, pensez à James, James Bond, on m'appelait aussi comme ça dans le temps. 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Ah, James Bond, 007, c'est très facile, il ne s'oublie pas. Voilà, donc n'hésitez pas. Pour ceux que je n'ai pas pu être présent ces deux semaines, je m'en excuse, mais voilà, comme je dis, je ne peux pas trop fourrer au moulin, j'étais très pris. Je serai beaucoup plus libre la semaine prochaine, à partir de lundi surtout. Voilà. Très bien. Et puis, donc ce soir, je ne serai pas connecté. Donc, comme des fois je dis je serai connecté, je ne serai pas connecté demain et samedi non plus. Par contre, dimanche, j'essaierai, mais je ne promets pas que je pourrai me connecter. Mais si, parce que le matin, je suis très pris jusqu'à à peu près 15 heures, puis après, je serai libre. Mais voilà, il faudra voir si je suis pas trop fatigué. Bon, eh bien, on m'annonce que cette fois, c'est la fin. Donc, je vous souhaite une très, très, très, très, très, très belle nuit. Je vous souhaite, je reviens ici dimanche soir en plus. Je vous souhaite une très belle nuit. Faites de beaux rêves. Dites à ceux que vous aimez que vous les aimez. Et tout ira bien. N'hésitez pas à m'appeler la semaine prochaine. À bientôt. Belle nuit.

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Je m'appelle Betty Kovac. J'ai commencé à m'intéresser à d'autres cultures et à d'autres façons de voir le monde quand j'étais jeune. Parce qu'en tant que jeune enfant, j'avais toujours un sentiment de vide. Il manquait quelque chose. Et j'ai entendu deux histoires majeures dans mon enfance. L'une d'entre elles était l'histoire chrétienne de Jésus et de vivre une vie éthique et aimante, ce que j'ai beaucoup apprécié. Et j'ai beaucoup gagné à partir de ces images. Mais ce n'était pas suffisant, parce que l'on m'a appris intellectuellement ce qu'était la religion. Et donc, je ne pouvais pas croire à l'histoire du christianisme. L'autre histoire était bien sûr l'histoire de la science. Et c'était l'histoire, bien sûr, qui nous a donné notre vision du monde. C'est-à-dire, il n'y a rien d'autre que la matière. Nous sommes de la nature. Il n'y a pas de sens et pas de but. Et quand vous êtes mort, vous êtes mort. C'est la pire et la plus préjudiciable vision du monde qu'aucune culture ait pu élaborer. Mais nous tous, en Occident, avons grandi avec. Et on nous disait, si vous êtes intelligent, acceptez-la. Mais je ne voulais pas accepter l'histoire de la science. Et je ne pouvais pas accepter l'histoire de la religion. Alors cela m'a vraiment mis en quête. Et le seul moyen pour mener à bien cette quête, en ce temps-là, était d'aller à l'université. Alors j'y suis allée. Cela m'a conduit à étudier les traditions qui ne venaient pas de cette vision du monde. Je voulais trouver une réalité que je pourrais expérimenter, que je n'aurais pas besoin de croire. Je voulais la connaître pour en faire l'expérience. Et c'était la quête de toute une vie. Parce qu'à l'époque, dans les années 60, nous ne savions pas vraiment que nous avions une tradition mystique très profonde. Et l'étude de la mythologie m'a fait comprendre que, du judaïsme au christianisme, nos vraies histoires étaient détruites et inversées en quelque chose de tout à fait différent. En tant qu'enfant, bien sûr, je connaissais l'histoire de l'arbre de vie par la vieille tradition judaïque, qu'il y avait un arbre dans le jardin d'Éden dont nous ne devions rien manger. C'était l'arbre du bien et du mal. Et Dieu a dit que vous ne pouviez pas vous nourrir de cet arbre. Et bien sûr, quand Dieu est parti pour quelques minutes, Adam et Ève ont naturellement mangé de cet arbre. Dieu l'a su et leur a dit qu'ils avaient péché contre le divin. Ils ont été expulsés du jardin, donc ils ne pouvaient pas manger des autres arbres comme l'arbre de vie. Et un ange était placé à l'entrée avec une épée pour qu'Adam et Ève ne puissent jamais entrer dans le jardin de vie. Ils n'en étaient pas dignes. C'est l'histoire de nos défauts. Nous avons besoin d'être sauvés ou réparés. Nous ne sommes pas des êtres adéquats qui méritent la vie. Mais alors, en tant que mythologue, j'ai trouvé l'histoire originale à Sumer, avant le judaïsme, 2500 ans avant notre ère. Il y a des images incroyables de phoques, d'arbres, et l'une d'entre elles, qui figure dans mon livre, est l'arbre de vie avec les fruits lourds suspendus à l'arbre, et sur le côté, la déesse, avec le serpent qui se dresse derrière elle, qui, je l'ai découvert plus tard, était un symbole de la montée de l'énergie Kundalini. En chacun de nous, cette énergie qui se trouve à la base de la colonne vertébrale, qui peut s'élever à travers la colonne vertébrale et le système des chakras, et s'épanouir en pleine lumière au chakra couronne. Et de l'autre côté, il y avait le dieu mâle. Donc nous avons l'arbre rempli de fruits, la déesse et le dieu, et ils offrent tous deux le fruit de leurs mains pour quiconque qui était prêt à prendre de ce fruit. Et c'était symbolique de l'illumination, de l'expérience du divin à l'intérieur, des nombreux niveaux de conscience que nous pouvons expérimenter. Ceci n'a jamais été interdit. Et grâce à la recherche d'une spécialiste de l'Ancien Testament, Margaret Barker, nous savons maintenant que le premier temple du judaïsme était une tradition mystique chamane. Et le féminin était très puissant avec le masculin. Les deux étaient présents. Et vous savez que plus tard, le judaïsme, c'était seulement Yahvé, seulement le mal. Mais nous savons maintenant qu'auparavant, Yahvé et la sagesse
qui est la dimension féminine du divin, étaient mariés. Ils avaient le mariage sacré. Et ensemble, ils avaient créé le monde. Parce que, quelle est la symbolique du féminin? Elle est la symbolique du cerveau droit et de la connexion du cœur et de la terre, la nature, le cosmos. Et le mâle était la symbolique de toutes les caractéristiques que nous avons du cerveau gauche. L'intellect, analysant, regardant quelque chose en profondeur, et c'est un merveilleux aspect que nous avons en nous, mais il est mortellement très destructeur s'il n'épouse pas le cerveau droit. Il y a une logique poétique. En outre, et nous savons que nos ancêtres ont été très clairs, toute cette énergie doit circuler par le cœur, car le cœur nous connecte au cosmos du cœur de l'univers. C'était donc ce que la première tradition du temple savait. Yahvé était marié à la sagesse, et ensemble ils ont créé le monde. Et en 621 avant Jésus-Christ, le Deutéronome est apparu, et ils ont complètement détruit cette tradition. Ils se sont débarrassés du féminin. Yahvé n'avait pas d'épouse co-créatrice. Elle était partie, et ils ont brûlé ces bosquets d'arbres, ou les ont détruits par d'autres moyens. Beaucoup, beaucoup d'images du divin féminin furent détruites. Donc ce que nous avons après cela, c'est le dieu mâle qui fait le monde, et il oublie tout de son épouse. Et sans elle, il souffre énormément, parce qu'il est un dieu jaloux, vengeur, violent. Et c'est une excellente image de ce qui se passe dans une culture lorsqu'ils séparent le cerveau gauche du cerveau droit et du cœur, qui est l'organe de l'âme qui nous ouvre à ce niveau supérieur de conscience. Nous voyons l'étincelle divine que nous avons en nous. Aujourd'hui, je pense que nous nous rendons compte que nous sommes cela, que tout est divin. Donc, dans le chamanisme, qui s'est développé 40 000 ans avant Jésus-Christ, tout dans le monde entier était une époque où l'être humain se rendait compte que nous avions tous ces autres aspects de l'esprit. Et ils avaient appris à enflammer la conscience supérieure. Maintenant, certains d'entre eux l'ont fait par des mouvements rituels répétitifs. Et nous savons maintenant qu'en fait, beaucoup de rituels que nos ancêtres pratiquaient très très tôt répétaient un rythme qui nous a permis de relâcher en quelque sorte les restrictions sur la conscience et expérimenter une conscience plus élevée, de telle sorte qu'ils développent des techniques pour expérimenter la conscience supérieure. Par exemple, j'aime la façon dont certaines personnes expliquent l'esprit, que nous sommes tous nés de la conscience universelle. Chacun d'entre nous, c'est ce que nous sommes. Nous sommes la lumière. Mais nous avons une valve qui limite et réduit cette conscience à ce dont nous avons besoin dans la vie de tous les jours, comme faire ce que nous sommes en train de faire maintenant, cuisiner ou aller au magasin, ou quoi que ce soit. Chaque civilisation doit cependant apprendre comment libérer cette valve pour connaître et expérimenter qui nous sommes. Que nous sommes cette vaste conscience, que nous sommes nés en elle, que nous sommes cela, et c'est notre responsabilité d'apprendre à relâcher la valve afin que nous vivions ces expériences et soyons éclairés sur la façon dont nous vivons tous les jours. Dans la vie du monde antique, il y avait des écoles du mystère, et les écoles du mystère étaient structurées de manière à ce que tout le monde expérimente cette énergie de vie éternelle d'où nous sommes nés. Et ils n'en ont jamais douté après cela, parce qu'ils l'avaient expérimenté. Donc les écoles du mystère étaient partout dans le monde ancien. Il y avait plusieurs niveaux de mystère expérimentés. Certains se concentraient simplement sur le savoir. La première chose que nous devons savoir, c'est qu'il n'y a pas de mort, que nous sommes tous éternels, et qu'il y avait d'autres choses que nous pouvions apprendre sur nous-mêmes et le cosmos.

C'était le cœur et l'âme de la culture grecque, parce que lorsque l'on y va, nous savons qu'il n'y a pas de mort. Et le monde antique savait comment créer l'espace sacré. L'eau, la pierre, les fréquences électromagnétiques, l'alignement avec certaines étoiles, ou l'alignement avec les énergies de la Terre, de sorte que lorsque le corps humain entre en contact avec les pyramides, ou disons n'importe quel temple sacré d'Égypte, vous entrez dans un alambic, pourrait-on dire, dans lequel vous pouvez être transformé. Et tous ces éléments particuliers sont construits consciemment pour susciter certaines formes d'illumination au sein de l'individu. En d'autres termes, chaque structure était une manifestation du principe de la création et structurée de telle sorte que notre champ d'énergie puisse s'enflammer et que nous sachions. C'est l'état gnostique, mystique. Donc l'Égypte que nous connaissons aujourd'hui avait cela, mais les temples du monde entier l'avaient. Quand je grandissais, je pensais qu'il y en avait seulement quelques-uns avec une structure mégalithique. Mais aujourd'hui, nous savons qu'il y en a partout dans le monde. Il y en a un qui vient juste d'être trouvé en Indonésie, Gunung Padang, la montagne de l'illumination. Bien sûr, il y a Göbekli Tepe aussi, trouvé en Turquie. Keith Critchlow a écrit de magnifiques textes sur les cultures mégalithiques, qu'ils étaient à la fois des temples et des observatoires. Ce qui est important de réaliser, c'est que les cultures antérieures n'ont pas séparé l'expérience mystique de leur compréhension scientifique. Il n'y avait pas de séparation. Et ils étaient très bons en géométrie. Et ils ont construit ces structures où les gens qui se sont adonnés à l'adoration pouvaient également expérimenter les rythmes du cosmos. Il est si important que la structure géométrique et son alignement et les énergies cosmiques soient respectées. L'être humain est un médiateur entre les énergies de la Terre et les rythmes du cosmos. Et ces lieux sacrés et les observatoires nous ont aidés à vivre en harmonie avec ces rythmes et à nous ouvrir à cette conscience. Donc, nous avons plus à apprendre sur les cultures mégalithiques. Je pense qu'il est très important de savoir qu'il y a eu tout un héritage qui existait avant l'Égypte. En fait, beaucoup de gens disent que l'Égypte n'a pas commencé alors. Ce que l'on voit est quasiment un héritage, que ce qui a été fait plus tôt a été fait de façon plus belle que ce qui a été fait plus tard. Et un tel érudit existait justement en Europe. C'était Schwaller de Lubitz. Bien sûr, les égyptologistes n'auraient rien à voir avec lui, parce qu'il a vu des choses qu'ils n'ont pas vues. Il a étudié tous les domaines de la connaissance en Égypte, et il était très avancé. Et il a dit qu'ils avaient en fait développé une science sacrée, ou qu'ils sont venus avec, qu'ils étaient les vestiges d'une culture qui avait été détruite, car à Edfou, en Égypte, dans ce temple, il y a des sculptures sur les textes muraux racontant le fait que les Égyptiens venaient bien d'une île qui avait été détruite, et qu'ils ont apporté les informations qui leur ont permis de créer cette ancienne civilisation de l'Égypte. Et ils avaient donc développé la science sacrée. Ils connaissaient les principes, c'est-à-dire les lois de la création. Mais ils n'ont pas enseigné ces lois, qui restèrent secrètes. Mais tout ce qu'ils faisaient était une manifestation de ces lois. En d'autres mots, il a dit que le complexe des temples en Égypte, chacun est un chapitre dans cette science. Et elle est construite de telle manière que, quand vous la pénétrez, vous comprenez ce chapitre par une immédiate illumination, par une expérience de savoir. Et donc, si quelqu'un devait être dans tous ces temples, nous aurions la science sacrée par le biais d'une mystique illumination. Donc, l'Égypte est une incroyable civilisation. Mais une fois de plus, nous l'avons longtemps ignorée. Parce que les égyptologues ont en fait arrêté de dire que l'Égypte était vraiment des barbares. Ils n'avaient pas vraiment développé la spiritualité qui était aussi éloignée de la vérité que l'on puisse obtenir. Ils ne pouvaient tout simplement pas voir, ce qui est un problème avec le cerveau gauche. C'est très important pour nous de savoir que quand nous coupons le cerveau gauche du cœur et du cerveau droit, nous ne pouvons pas voir le contexte, l'objectif, et nous n'avons

pas les principes éthiques de l'amour, du cœur. Donc ce que nous avons observé pendant tout ce temps, c'est une description limitée par le cerveau gauche de ce qu'il peut voir conceptuellement. Et c'est assez limité. Et c'est la redoutable vision du monde que nous avons. Désormais, nous savons que ce n'est pas vrai, parce qu'avec la physique quantique, nous savons qu'il y a des mondes multidimensionnels. Et nous allons parler des périodes de la Renaissance en Europe et de l'époque où ces maîtres d'œuvre semblent avoir restitué les anciennes traditions initiées par les grands bâtisseurs pour construire les grandes cathédrales. Ces deux-là ont été construites d'une manière similaire à un alambic pour notre transformation. Donc il y a eu 5 périodes d'éveil de cette tradition souterraine. Et la tradition souterraine consistait la mort et la renaissance des mystères de l'Égypte ancienne, de l'hermétisme et de l'alchimie, de la cabale juive. Et les philosophes présocratiques, qui ont précédé Platon, étaient aussi des mystiques, un Parménide et Pythagore. Il avait étudié en Égypte. Et ce que Peter Kingsley révèle, bien sûr, il y a cette merveilleuse connaissance de l'Égypte présocratique. Mais il montre aussi ce que nous ne savions pas, c'est que tout au long du chemin de l'Espagne à l'Afrique du Nord, jusqu'à travers la Méditerranée, jusqu'en Turquie, au Tibet, en Mongolie, dans le centre de l'Asie, c'est qu'il existait une tradition chamanique, une tradition mystique chamane. Et ils pouvaient l'affirmer par les similitudes de leurs œuvres poétiques et d'autres aspects. Nous ignorions cela. Que ce qui est si important, c'est que nous sachions enfin que le monde occidental était enraciné dans un chaman mystique, et dans le cas de l'Égypte scientifique, et les présocratiques, ils étaient aussi scientifiques. Ce sont donc les racines de la conscience occidentale profondément enracinée dans le fait de savoir comment était supprimé et réprimé par le Deutéronome. Et le Second Temple n'aurait rien à voir avec cette tradition. Cependant, il y avait des mystiques qui savaient que c'était absurde. Et donc, ils formaient eux-mêmes des groupes. Par exemple, les Esséniens étaient connus comme un groupe qui savait comment faire cela. Ils savaient comment libérer cette soupape. De plusieurs façons, expérimenter le sacré en eux-mêmes, et dans le pays, et dans l'univers. Ainsi, Jésus est probablement né chez les Esséniens. Il aurait très bien pu faire partie d'une de ces organisations qui étaient très vivantes à cette époque. Comme Margaret Barker dit, cette renaissance de la tradition du premier temple, Jésus était un mystique, un chaman mystique. Mais l'Église a cependant inversé cela. Et a dit, non, Jésus est Dieu, et vous devez le vénérer et le suivre. Donc, encore une fois, ceci nous a été enlevé, afin que nous ne puissions pas expérimenter quoi que ce soit. Nous devions y croire. Donc, c'était encore une fois un faux mythe. Et j'ai pensé pendant de nombreuses années que cela n'avait pas vraiment d'importance, que Jésus était en fait historique ou non. Quelqu'un avait cette conscience. Cela pouvait être n'importe quel Essénien ou thérapeute. Mais je pense qu'il y a de plus en plus de preuves maintenant que Jésus était historique et qu'il était marié à Marie-Madeleine. Mais une fois de plus, l'Église s'en est débarrassée et elle a été transformée en prostituée afin qu'il n'y ait pas de féminin ici. Mais on peut voir que le masculin symbolise le cerveau gauche et le droit symbolise le féminin avec la connexion au centre cérébral supérieur dans le cœur. Et il doit toujours y avoir le mariage sacré des deux pour notre plénitude. Donc, quand on voit des religions avec un seul d'entre eux, alors nous savons que quelque chose ne va pas. Parce que nous savons tous que le canon de l'Église, la Bible, était une sélection de textes qui ont été utilisés dans le début du christianisme. Ils ont été sélectionnés par l'Église. Et bien sûr, ils ont laissé de côté des choses, ils ont ajouté des choses, et ils ont complètement refusé d'avoir des textes qui révélaient que Jésus était un mystique. Nous ne le savions même pas jusqu'après la Seconde Guerre mondiale. Les textes Nag Hammadi ont été trouvés en Haute-Égypte parce qu'on disait aux moines qui étaient là-bas, au début du Christianisme,

initiés dans cette immensité de qui nous sommes. Ceci a été anéanti. Donc Jésus avait dit à ce moment-là, « Si vous faites ressortir ce qui est en vous, ce qui est en vous vous sauvera. Mais si vous ne faites pas ressortir ce qui est en vous vous détruira. » Et c'est tellement beau, parce que c'est un mystique qui nous dit que nous avons tous en nous tout ce dont nous avons besoin pour expérimenter qui nous sommes. Et il a dit, « Je ne suis pas ton maître. Quand tu bois de mes lèvres, toi et moi, nous sommes un. » Et l'autre citation qui est si importante est que ce n'est pas suffisant de suivre le Christ. Vous devez devenir le Christ pour atteindre la conscience du Christ ou du cosmique. C'est ce qu'il voulait que nous nous rappelions, parce que les mythes avaient été inversés, détruits. On nous a menti depuis des siècles sur ce que nous sommes. Il n'est pas étonnant que nous avions le sentiment de n'être rien. Alors, une fois que l'Église a pris le pouvoir, vous ne pouviez même plus avoir de livres en lien avec une telle tradition. Ces traditions étaient interdites, les temples étaient détruits, et quiconque pouvait même prononcer autre chose que ce que pouvait dire l'Église pouvait être détruite. C'était une violente culture répressive pendant 700 ans. Et ce n'est que vers l'an 1000 que tout ce qui avait été réprimé par l'Église s'est effondré et a ressurgi en Europe. Carl Jung, le psychiatre suisse, dit que tout changement comme celui-là commence par un rêve. Et ce fut le cas. Je pense qu'en nous, il y avait les rêves, les visions de quelque chose en plus, la recherche de quelque chose en plus. Et donc, depuis l'an 1000 environ à 1300, il y a eu un épanouissement incroyable des mystiques. Des moines cisterciens et des nonnes, le commencement des femmes indépendantes, beaucoup d'entre elles étaient mystiques, et il y a eu la construction de cathédrales. Il y a eu 80 cathédrales construites rien qu'en France, et beaucoup de grandes églises et des abbayes. Quelque chose se passait, juste une énorme floraison de quelque chose qui avait été réprimé pendant 700 ans. La femme était, je veux dire, tout était à propos de la femme. Même le jeu d'échecs a changé. Toutes les cathédrales ont été construites pour elle, parce que c'est ce qui manquait dans la culture. C'est une chose intéressante de voir comment nous devenons inconscients, puis quand cela revient, c'est la pleine puissance de ce qui manquait exactement. C'est juste incroyable. L'esprit recherche sa propre plénitude, encore et encore. Et donc, c'était juste une période incroyable. Et bien sûr, il y avait les histoires du Graal, qui étaient si célèbres qu'elles étaient en feu dans toute l'Europe. Et le Graal, bien sûr, le contenant, le féminin, le divin en nous et la terre, et elle est toujours connectée à la terre, parce que la terre fait partie de notre corps, et ils l'ont compris. Donc, la cour du roi Arthur s'est lancée dans un voyage dans les bois pour trouver le Graal. Mais ils apprenaient aussi comment être loyaux les uns envers les autres, comment être le meilleur masculin qu'ils puissent être, et loyal. Et ensuite, à honorer, aimer et désirer le féminin. C'est ce qui est tellement affirmé dans l'Égypte ancienne, la mythologie, que le féminin doit être désiré et aimé afin de savoir comment créer dans le monde. Mais l'Église n'a pas vraiment réalisé ce qui se passait, parce que dans ces cathédrales, il y en avait beaucoup qui avaient cet ancien labyrinthe intégré directement en elles. Et c'était un voyage vers le centre qui est un voyage vers le soi éclairé. C'est un alambic pour notre illumination et notre transformation si nous savons l'utiliser. En bref, vous voyez exactement au moment où vous regardez la rosace avec Marie, tenant l'enfant qui est la conscience du Christ, elles sont exactement alignées. Et on nous dit donc que Jésus a enseigné une tradition cachée. Bien sûr, il l'a fait. Et nous trouvons cela dans le texte Amadi. Et en fait, c'était comme si cela avait prospéré dans le thème vers l'an 1000. C'était juste comme un phénix qui s'est développé de façon magnifique. Toutes ces traditions souterraines ont émergé. Et il y a certainement des histoires à propos des soufis travaillant sur les cathédrales et les vitraux, à propos des kabbalistes, des juifs et des chrétiens mystiques.
qu'ils travaillaient tous ensemble sur ces cathédrales pour ramener cette connaissance de

qui nous sommes. Et quand l'Église a commencé, pendant le Haut Moyen Âge, à se rendre compte que quelque chose se passait, alors ils ont mis un arrêt, du mieux qu'ils le pouvaient. Mais c'est aussi à l'époque qu'ils ont commencé les croisades et ils ont tué les cathares. Ils les ont massacrés, brûlés, parce que l'Église cathare était une Église qui n'était pas comme l'Église romaine. C'était une Église du cœur et d'expérience de ces choses. Mais plus tard, les Templiers, il y avait tellement de destruction par l'Église. Mais dans chacune de ces périodes, ces anciennes traditions mystiques chamaniques ont continué de façon clandestine. Les mystères de la mort et de la renaissance égyptiens et l'alchimie qu'ils ont fusionnée avec l'expérience kabbalistique judaïque qui est mystique, et plus tard, ils allaient fusionner. Quand l'Église les a poursuivis, ils ont dû se rendre au Moyen-Orient. Ils sont allés en Perse. Ils ont fusionné avec la tradition mystique soufie. Ceci est revenu en Europe pendant le Haut Moyen-Âge à cause de la croisade. Donc, ce que nous avons, ce sont ces traditions souterraines des Égyptiens et des Juifs et des chrétiens mystiques. Ils étaient tous poursuivis par l'Église parce qu'ils parlaient de mysticisme. Et pour l'Église, l'hérétique était le mystique. Donc, quiconque était un mystique devait être très prudent. Mais l'enseignement, ce savoir, était toujours vivant. Il était conservé. Et le même genre d'éveil émergea en Italie vers 1460. Mais il a émergé dans de nombreux domaines, autant le spirituel que l'économique. Et ce n'était qu'un changement plus généralisé du quotidien. La vie et les artistes ont été commissionnés par des gens qui ne faisaient pas partie de l'Église, afin qu'ils puissent peindre la nature et le corps féminin et le corps masculin. Toutes ces choses étaient possibles. Mais cela a commencé avec la découverte des textes hermétiques. Et ces textes sont vraiment basés sur les mystères de la mort et de la renaissance égyptiens qui dirigent l'expérience intérieure. Maintenant, ces textes sont ramenés en Italie. Et une chose à laquelle j'aime toujours penser, en tant que symbole de cela, est que durant le Haut Moyen Âge, il y avait beaucoup de peintures réalisées sur l'Annonciation. Ce thème s'est poursuivi dans la Renaissance italienne. L'histoire littérale est que l'ange apparaît pour dire à Marie qu'elle a conçu un enfant qui est divin. Mais quand vous regardez l'ensemble de ces peintures, vous commencez à voir qu'il y a l'histoire littérale de la naissance de Jésus, vous pouvez appeler cela littéral, et il y a l'histoire symbolique qu'il était un temps ici où nous avons été en contact avec une conscience d'une autre dimension, une conscience supérieure, et que nous étions en train de donner naissance à une conscience supérieure, l'enfant Christ. Le symbolisme de la charte est à ce sujet. Il porte sur l'atteinte d'une conscience supérieure. En fait, dans la charte, cela s'appelle les mystères de Marie, M-A-R-I-E, pour atteindre une conscience supérieure, qui est symbolisée dans l'enfant Christ, pas dans quelqu'un ici-bas pour sauver. Nous donnons naissance à cet enfant. Et je pense que ce thème est transporté du Haut Moyen Âge à la Renaissance italienne. Donc les traditions souterraines étaient bien vivantes en Italie. Et un merveilleux symbole de ce qui s'est passé, je pense, peut être vu dans Pico de Mirandola. Voici ce jeune homme, brillant, est très intéressé par les traditions souterraines, en particulier la Kabbale juive, parce qu'il a bien vu. Il a pensé que c'était la même chose que le christianisme mystique. Alors ce qu'il a voulu faire, c'est rassembler tous les différents chefs des traditions spirituelles en Europe, les rassembler et les faire parler de cela. Il a écrit ce qu'on appelle une thèse 1900. Il a compris que dans le fond, toutes les traditions spirituelles sont bien sûr les mêmes. Alors il est allé à Rome pour être publié. Mais le pape a compris ce qu'il voulait. Il allait organiser une conférence. Pouvez-vous imaginer à Rome? Et quand le pape l'a découvert, il a dit « Non, vous n'imprimerez rien et vous ne tiendrez pas de conférence ici. » En fait, il l'a emprisonné. Et cette censure, avec Pico qui montre ce qui arrive aux jeunes hommes et femmes, qui voient, qui savent, et pourtant ils sont déjoués. Et il est tellement clair que notre évolution en Occident a été contrecarré par cette censure omniprésente et continue. En tout cas, ce ne fut pas vain, parce que ce qu'il a écrit sur la Kabbale et le christianisme
a été repris par d'autres personnes en dehors de cette période. Et ces écrits se sont frayés un chemin jusqu'en Angleterre. Et donc l'Angleterre a connu plus tard sa propre renaissance italienne, puis plus tard avec la reine Élisabeth et l'intensification de cette renaissance. Donc, ils ont vraiment assimilé cette souterraine tradition de la Kabbale et de la Kabbale chrétienne, qui s'appelait le rosicrucianisme. Donc, la troisième période de renaissance en Europe est le rosicrucianisme, ces traditions souterraines. Et vers les années 1600, beaucoup de ces traditions souterraines se rencontrent à Prague. C'était une rencontre vraiment grandiose des traditions souterraines de l'ancienne Bohême et de Prague sous Rodolphe. Ils travaillèrent ensemble et ils allaient faire renaître le monde entier. Ceci a vraiment fleuri à Prague et s'est appelé rosicrucianisme. Mais eux aussi furent détruits en 1620. L'Église a découvert, et ils ont tout détruit, même le texte. Ce qu'ils ont pu en retrouver était absolument détruit. Et après cela, avec 30 ans de guerre entre les protestants et les catholiques, tous deux étaient répressifs, mais les protestants autorisaient un peu plus de liberté. Et donc, en 1660, certains des scientifiques de Prague faisaient partie de la Royal Society pour l'avancement de la science. Mais l'Église a censuré la mystique, qui ne pouvait être que l'étude de la matière. Et c'est pourquoi nous avons une vision du monde du cerveau gauche. Parce qu'encore une fois, à cause de la censure. Puis, la France a connu les philosophes. C'est le terme si particulier des Lumières françaises. Parce qu'en France, nous n'avons pas besoin de quoi que ce soit d'autre. Nous avons atteint le sommet de la pensée rationnelle conceptuelle. C'est tout ce dont nous avons besoin. Toutes ces autres formes, nous n'en avons plus besoin. Elles ne servent à rien. Elles sont un non-sens. Maintenant, nous avons le cerveau gauche uniquement. Et c'est ce qui nous a donné cette tragique limitation de conscience. Et ce qui va avec ce cerveau gauche est un aspect manipulateur. C'est une vision limitée de ce qu'il voit. Et il ne voit que les parties sans signification. Et il y a une tendance à vouloir tout contrôler. Cela fait partie de lui. S'il est séparé, il veut du pouvoir. Il veut un contrôle. Et il crée aussi la fiction de sa propre supériorité. Dans les années 1700, l'un des premiers théoriciens qui a parlé de cela conceptuellement était Giambattista Vico, en Italie. Il savait très bien que pour l'esprit, pour expérimenter sa propre plénitude, il doit y avoir un continuum de mouvements intrinsèques et dynamiques entre ces deux grandes hémisphères. Et désormais, nous savons ce que nos ancêtres savaient. C'est que le cœur est un composant du cerveau, qu'il est notre chemin vers la conscience supérieure. Les mathématiques du cœur ont fait tellement de recherches scientifiques pour montrer exactement comment l'intelligence est améliorée en laissant cette énergie circuler à travers le cœur, et la compassion et l'amour. Mais notre tradition a été détruite, donc nous n'avons pas obtenu les messages corrects. Elle a été détruite par ceux qui voulaient du pouvoir sur nous. Et nous continuons de souffrir de cela. Nous avons besoin du débat avec le cerveau gauche, mais seulement s'il est constamment en contact avec son contexte, que seul le cerveau droit peut obtenir, et qui est séparé. Et c'est pourquoi il peut être utilisé pour détruire le monde. Parce que si nous ne faisons pas naître ce qui est en nous, nous voulons le contrôler. Et c'est le dilemme actuel, ici, pour toutes ces personnes auxquelles ont été donné un mythe toxique d'insignifiance. Rien, aucune signification. Rien, aucune signification, aucun but. Et donc, ils ont construit un monde dans lequel ils contrôleront et où la vie humaine n'est pas très importante. Donc, après le rosicrucianisme à Prague et de Londres à Prague, tout est resté clandestin pendant longtemps. Tout est réapparu en Allemagne, à l'époque de Goethe, le poète allemand Goethe, à la fin des années 1700, jusqu'à environ 1840, parce que l'Allemagne était la grande résistance aux Français et aux philosophes et à la nouvelle science, qui se tournent pour dire « Regardez ce qu'est la plénitude !» C'était la quatrième renaissance, et Goethe est devenu un alchimiste. Il a été formé par un piétiste qui avait vraiment été en contact avec cette tradition souterraine du rosicrucianisme qui s'est produit à Prague. Donc c'est intéressant comment cette tradition de découvrir qui nous sommes vraiment continue de vivre dans les anciennes traditions et puis dans la tradition souterraine
Ce qui est si important est de réaliser.

réaliser que cette tradition est si puissante que, malgré d'être forcée à la clandestinité encore et encore, avec beaucoup de violence habituellement, existe toujours. Et la dernière fois qu'elle a émergé, c'est maintenant. Elle est de retour. Et je pense que c'est pourquoi nous voyons tant de chercheurs qui ont indépendamment découvert ces traditions. Et nous savons maintenant que c'est très puissant dans le monde. Nous avions une tradition scientifique mystique. Et bien sûr, nous voulons la retrouver aujourd'hui. Et donc, il y a cette nouvelle renaissance avec le développement de la physique quantique, la découverte de ces cultures mystiques chamaniques anciennes, et puis avec les mathématiques du cœur, comprendre que le cœur est un cinquième composant du cerveau. Nous venons juste de découvrir vraiment tant de choses. Donc, c'est la cinquième renaissance. Et je pense que peut-être cette fois, nous y arriverons. C'est une conscience du cœur de qui nous sommes vraiment. Et ce cœur nous relie au cosmos. De nombreux scientifiques qui sont connectés diront qu'ils ont vu dans une vision quelque chose qu'ils ont présenté scientifiquement, beaucoup d'entre eux. Donc nous devons nous rappeler qu'il y a beaucoup de scientifiques aujourd'hui qui sont connectés au cerveau droit et au cœur. Mais ce sont de très très bons scientifiques. Mais il y a ceux qui sont tellement séparés, ce qui est le résultat du manque de connexion au cœur. Nous voyons des choses comme ça à travers notre culture. Quelqu'un peut faire ça. Ou les gens disent, « Oh, eh bien, c'est la nature humaine. » Non, ce n'est pas la nature humaine. C'est la nature du cerveau gauche quand il est séparé de sa propre plénitude. Donc, c'est le réel défi pour nous. Nous sommes à la croisée des chemins. Parce que si nous ne pouvons pas accepter notre condition, il y aura ceux qui auront reçu cette méthamphétamine toxique avec laquelle ils voudront nous fusionner avec la machine et nous n'aurons plus d'humanité. Je pense que c'est formidable d'utiliser l'IA et tout ce qui va avec pour profiter de la vie, mais pas pour son remplacement. Et c'est ce à quoi nous sommes confrontés. C'est pourquoi je pense qu'il est si important de connaître notre histoire. Je ne savais pas qu'il y avait cette profondeur de la tradition mystique comme les racines mêmes du monde, pourrait-on dire. Ce qui a été censuré, perdu, et nous ne savons pas qui nous sommes. Les gens qui sont morts et expérimentés eux-mêmes un vécu dans une autre dimension réalisent qu'il n'y a pas de mort, que nous le sommes. Mélène Watch le disait, nous sommes la mort, que la vie est éternelle, que nous sommes nés et mourrons dans le physique, mais que nous continuons. Et ces gens qui sont morts et ont eu cette expérience ont tant donné à cette présente renaissance, en montrant que la vie est éternelle. Ils réalisent tellement de choses qu'ils ont cette conscience tellement au-delà de ce qu'ils avaient dans le temps et l'espace. Mais quand ils reviennent, ils sont généralement si différents qu'ils veulent faire tout ce qu'ils peuvent pour créer du sens dans cette dimension particulière. Tant de personnes ont eu ces expériences de mort imminente. Et ils voient ce que notre vision du monde particulière n'a pas permis qu'ils voient, parce qu'ils l'ont vécu. Et donc ils reviennent et vivent la vie d'une manière différente. Et je pense que notre science d'aujourd'hui découvre cela et nous aide à réaliser que nous sommes la conscience cosmique et comment la retrouver et comment l'utiliser pour créer des mondes qui ne sont pas aussi destructeurs que celui-ci. Ici, des gens sont morts et ils ont vécu une expérience. Et ils sont revenus pour nous le dire. Nous, en Occident, nous avons besoin d'être convaincus qu'il y a une vie après la mort et qu'il y a quelque chose à expérimenter. Et n'est-ce pas intéressant que cela arrive maintenant? C'est le temps de la découverte de cette conscience que nous sommes, au moment où nous en avons le plus besoin. Parce que tant de personnes ont été blessées et pensent qu'il n'y a rien, absolument rien. Donc notre époque, avec cette puissante renaissance des 20e et 21e siècles, est une prise de conscience que nous sommes des êtres cosmiques. Nous avons cette conscience. Comment y accédons-nous? Et comment nous comportons-nous dans le monde? Comment pouvons-nous nous aider à guérir nous-mêmes et les autres avant de nous détruire nous-mêmes et la planète? Et donc, je pense que c'est intéressant que tout de ce passé

passé est émergent archéologiquement et les textes dont nous ne savions rien ressortent, que finalement nous brisons l'esclavage d'une science qui n'est que matérialiste. Et maintenant, la mécanique quantique est simplement propulsée dans l'univers. Et les gens qui ont expérimenté la conscience mystique disaient que c'est très similaire à ce que disaient les scientifiques une fois qu'ils ont découvert le champ quantique. Ils disaient qu'ici, un royaume éternel de l'être, à partir duquel tout vient et tout retourne, il est éternel. Il enregistre tout ce qui a jamais été dit, jamais écrit. Le voici. Ce sont donc les physiciens quantiques qui découvraient un champ, le champ quantique, que les mystiques avaient appelé de nombreuses choses différentes, mais c'était le champ mystique de la conscience que le mystique expérimentait. Donc ils ont réalisé qu'ils expérimentaient le même champ, que, enfin, nos scientifiques étaient capables, grâce à l'étude de la physique quantique, qu'il existe un champ quantique, et tout ce que nous faisons est enregistré et est éternel. Et c'est ce que le mystique avait toujours su à propos du champ spirituel. Tout est enregistré, tout est vivant. Donc c'était une sorte de réunion de la science et du mysticisme qui avait existé dans la tradition souterraine et les cultures antérieures. C'est-à-dire qu'il n'y avait pas de division entre la science et le mysticisme. Ce n'était que l'expérience intérieure, juste comprise par le cerveau gauche. Et donc il était un. Il est si important que nous connaissions notre histoire. Cette histoire d'une conscience cosmique et comment participer à une plus grande conscience a été supprimée et réprimée. Des personnes ont été tuées pour avoir même suggéré que cela a existé. Et donc nous devons réaliser que c'est possible. Donc comment le faisons-nous? Je pense que nous apprenons. Nous allons utiliser les anciennes méthodes. Nous allons créer de nouvelles méthodes. La physique quantique va nous aider à en trouver, grâce aux expériences de mort imminente, et certainement avec, j'en parle dans mon livre, les agroglyphes. Les gens qui ont eu des expériences dans les agroglyphes, avec des ovnis, ont eu des vastes expériences de conscience. Et je pense que nous devons dénoncer les choses qui ne sont pas vraies, des choses qui sont vraies. Carl Jung était un si bon guide pour examiner le langage symbolique et nos rêves. Ce que nous disent les rêves, comme il le dirait, ces mythes anciens, ces histoires à propos de qui nous sommes vraiment ne sont pas inventées par le cerveau gauche. Elles sont développées par un principe organisateur de l'âme. Et si nous regardons ces histoires, nous pouvons voir qu'elles nous renvoient les principes de l'âme. Et nous étudions cela. J'ai enseigné la mythologie pendant des années. C'était le cours que j'aimais le plus. Les contes de fées. Les contes de fées sont très symboliques. Et si nous apprenons ce langage symbolique, nous commençons à apprendre, à comprendre nos propres expériences. J'ai rêvé quand j'étais enseignante que j'étais allée dans un pays étranger dont je ne connaissais pas la langue. Mais j'étais allée enseigner leur langue maternelle. Et je pense que c'est vrai. Nous apprenons notre langue maternelle. Le langage symbolique a sa propre logique. C'est une logique symbolique, une logique poétique. Mais quand je grandissais, le rêve était juste trop grand. Tu avais trop mangé, quoi que ce soit. Il n'avait aucun sens, aucun but, peu importe. Parfois, on a l'impression que nous griffonnons simplement, vous savez. Mais il y a aussi des rêves dans lesquels vous savez qu'il existe un principe organisateur. Et il nous donne des informations. Donc, nous apprenons. Nous apprenons à le faire. Je pense que beaucoup de gens ont des expériences et développent des méthodes. Nous sommes des êtres très créatifs. Nous devons simplement entrer en contact avec cette essence de qui nous sommes. J'ai passé ma vie à chercher tout ça, vous savez, essayant de comprendre. Et je suis allée à l'université. Donc, bien sûr, il y avait simplement le cerveau gauche qui était mis en avant. Et j'ai enseigné la mythologie. Cette tentative, vous savez, il a été dit que la mythologie est la religion des autres. Mais elle est symbolique, elle est du cerveau droit et du cœur, et elle a des structures sur qui nous sommes et ce que nous pouvons devenir. Et dans toutes ces grandes mythologies, il y a la connaissance que nous avons une grande conscience, que nous pouvons expérimenter, que c'est ce que nous sommes. Donc j'étais juste en quête depuis des années.
Et c'est pourquoi je suis allée en Amérique du Sud, pour travailler avec des chamans. J'ai étudié tout ce que je savais étudier.

dit, je suis allé ici et là, mais ce n'est qu'à partir de la mort de notre fils que des visions spontanées sont venues. Et mon mari n'était intéressé en rien à cela. Il était un homme d'affaires et il a honoré mon intérêt pour cela. J'étais toujours en train d'étudier pour trouver ceci ou cela. Mais avant que notre fils meure, il a eu dans son bureau, ici dans cette maison, une vision de sa voiture sur le bord de l'autoroute, avec le corps de notre fils superposé dessus. Et il savait qu'il était mort, parce que c'était deux dimensions différentes. Et il a dit lui-même, « Il est presque temps pour toi de faire cela. » Ça l'a choqué, parce qu'il ne savait pas de quoi il parlait. Et puis dans la vision, Pishti lui a dit, « C'est vrai, papa, il est presque temps pour moi de faire cela. » Et un peu plus tard, on nous a appelés pour nous dire qu'il avait eu un accident de voiture. Et après sa mort, mon mari a eu tellement d'expériences. Et moi également. Et tellement avait de liens avec le pourquoi nous sommes nés et pourquoi c'est un temps si important d'être en vie. Que nous sommes là à la croisée des chemins. Soit pour devenir des machines, soit pour nous ouvrir à la conscience cosmique que nous sommes. Mais j'ai dû faire face à mon université entraînée à rejeter, vous savez, de ces expériences dont je me suis languie toute ma vie. Tout d'abord, Pishti voulait que nous sachions qu'il était bien vivant et toujours en train de créer. Et nous avions de longues périodes de conversation avec lui. Nous les avons effectivement enregistrées. Donc lorsque j'ai écrit le livre, j'étais très proche de ce que nous avions réellement expérimenté. Car je n'étais pas sûre, malgré toute l'étude que j'avais faite dans les écoles de mystère et tout le reste, je ne savais pas. Intellectuellement, je le pensais probablement, mais je ne l'avais pas expérimenté. Et il voulait que nous sachions, bien sûr, que la mort est simplement transition. Mais il voulait aussi que nous sachions que la Terre traverse une transformation puissante, que c'est une période très critique et que nous allions traverser une période de transition très puissante. Il en a donc beaucoup parlé. Et nous avons eu beaucoup d'expériences. Et j'ai eu une expérience même avant le décès. Je pense qu'elle est très importante pour la planète entière. J'étais avec deux autres personnes. Et j'ai eu une expérience, juste une des expériences majeures de ma vie. Les deux autres n'ont pas vu ce que j'ai vu, mais ils savaient que quelque chose se passait. Elles l'ont ressenti. Il y avait un disque de lumière très sacré et puissant qui est entré dans la pièce à travers les portes vitrées. Il est entré et a plané au-dessus de moi. Et l'énergie était si puissante que je pouvais à peine la supporter. Mais elle m'a tiré vers le haut. Et de là, il y avait un monde au fond de ce disque. Un être féminin avec un chapeau carré en satin et une robe en satin jusqu'à sa taille, je pouvais la voir. Donc voilà, ce disque circulaire, le chapeau carré, c'est un mandala, symbole de plénitude. Et elle est entrée dans mon cœur et elle a commencé à chanter. Elle a chanté, « Nous sommes ici pour être avec vous trois. Vous nous avez appelés et nous sommes là. » Après cela, il y a eu cette profondeur, sachant qu'il y avait un champ de lumière autour de la planète. C'était eux, la conscience que nous avions attirée autour de la planète. Mais ils ne pouvaient pas se connecter à la planète jusqu'à ce qu'il y ait un degré de conscience atteint sur la planète qui les demandait, qui demandait cette aide. Les autres n'ont pas vu cela, mais elles l'ont senti. Ils savaient que c'était là. Et c'était plutôt intéressant, ce genre de choses, parce que c'était pendant ce rituel que nous avons vécu l'expérience de connexion à la planète. Après cela, j'ai lu que Sri Aurobindo, dans son ashram en Inde, que les mystiques là-bas avaient vécu cette expérience, dans les années 50, je pense. Exactement comme je l'avais expliqué, ils avaient vécu cette inondation de cette conscience cosmique, et que maintenant, nous avons atteint un point si critique qu'il y avait suffisamment de désir et de recherche dans cette lumière pour pouvoir se connecter à la planète. Et c'était comme s'il y avait des ancres dans la planète, et elles ont réellement connecté à cette lumière qui coulerait dans la planète. Dans ma vie, quand j'ai eu beaucoup d'expériences après la mort de notre fils, je n'avais jamais vécu quelque chose qui avait été aussi puissant, sachant que cette énergie d'amour cosmique avait été appelée et qu'elle était connectée. Et ceci parce que nous étions prêts maintenant. Donc cela m'a donné beaucoup d'espoir que, malgré tout ce à quoi nous sommes confrontés aujourd'hui, compte tenu de notre histoire, que l'énergie de la planète cherche cette plus grande

0: grande conscience, cette conscience du cœur, et que nous sommes connectés et que nous pouvons nous guérir. Alors que nous traversons cette transition de l'intégration du cerveau droit et du cœur qui se connecte au cœur du cosmos. Donc la Terre traverse un processus de transformation qui a l'air difficile pour l'instant, mais il y a une autre histoire qui se joue. Et je pense que c'est très encourageant. Et si je ne l'avais pas vécu, peut-être que ce serait plus dur pour moi d'y croire, mais je le sais parce que je l'ai vécu.
1: Puis une autre vision si importante pour tout ce processus, bien que mon mari et moi en ayons eu beaucoup, et ce fut un tel choc que mon mari les ait vécus, en fait, il est devenu mon ancre parce qu'il n'avait tout simplement pas été intéressé par cela avant. Mais il a eu une expérience. Et après l'expérience, il m'a dit, « Est-ce que tu as le I Ching ?» Il savait que je l'avais. Je ne l'avais pas beaucoup utilisé. C'est le livre chinois des mutations, qui est vraiment un livre scientifique mystique, si vous pouvez l'appeler ainsi. Et je me suis demandé de quoi il pouvait bien parler. Alors j'ai couru chercher le I Ching, l'ai ramené dans la chambre. Il m'a dit de chercher l'hexagramme qui va du haut vers le bas. C'est généralement du bas vers le haut. Du haut vers le bas. Trait, rupture, rupture. Trait, trait, rupture. Je me demandais ce qui se passait ici. Quoi qu'il en fût, je l'ai trouvé. Et c'était l'hexagramme, le travail sur ce qui est corrompu. J'ai demandé, mais comment as-tu pu te souvenir de l'hexagramme? Il a dit, eh bien c'est facile, si tu le places vers le haut. Il a dit, le trait est un trait, puis rupture, rupture, trait. C'est trait, rupture, rupture, trait. Et puis L et L. Et il a incliné la dernière ligne. Et il a dit, ce sont les marchands de lumière. Et voici mon mari qui n'a jamais été intéressé par ces choses, qui parle de ces choses mystiques et de marchands de lumière. Et il a dit, non seulement c'est le miracle de la vie, un miracle de l'amour, et très clairement, c'est un champ énergétique qui vient du haut vers nous, comme je l'avais vécu dans cette autre expérience mystique. Et cela a changé tout le champ énergétique. Ils lui ont appris tellement de choses sur ce que nous traversions, et moi aussi par la suite. Nous sommes devenus en quelque sorte des apprentis. Et donc, le travail sur ce qui est corrompu était le nom de l'hexagramme que nous avons eu à travers toutes ces suppressions et répressions de qui nous sommes vraiment, de notre plénitude, que évidemment notre conscience s'était détériorée. On ne peut pas vivre juste avec le cerveau gauche sans devenir violent comme nous l'avons été. Mais là, nous avions suffisamment de connexion, de toute évidence, pour que nous voulions cette connexion complète. Et je pense que ceux qui ont perdu entièrement la connexion font partie de qui nous sommes. Nous voulons tous de cette lumière pour nous guérir tous, nous, l'espèce humaine. Mais ce fut lorsque nous avons séparé cela, que la décadence s'est installée. Et nous avons affecté la planète entière maintenant. Donc, le travail sur ce qui est corrompu était destiné au monde entier pour essayer de rassembler tout cela en plénitude, encore une fois. Ce sont des expériences qui ont continué à de nombreux autres niveaux, qui ont totalement changé sa vie et changé la mienne. J'avais de l'espoir parce que je savais que nous avions appelé, en fait, cette voix ce jour-là. En fait, cette voix ce jour-là a dit, « Vous avez appelé à vous ce jour tous les autres sur votre planète pour vouloir la guérison, pour vouloir la plénitude de nouveau. » Et nous avons appelé cette énergie qui, ont-ils dit, était présente sur la planète depuis très longtemps et pouvait maintenant se connecter à cette énergie et s'ancrer dans la Terre. Chacun de nous devient une ancre en elle. Lorsque nous en faisons l'expérience, c'est ce qui se passe. Donc, c'était très utile parce que pendant très longtemps, je n'avais tout simplement pas eu les expériences intérieures qui auraient pu me faire connaître plutôt que de croire à une chose. Je ne pouvais pas y croire, je devais la connaître. Et finalement, ce fut le cas. Donc, j'ai de l'espoir pour la guérison de notre planète, que nous pouvons apprendre à nouveau pour utiliser tout l'esprit, qu'il sera synchronisé, que l'esprit entier fonctionnera pleinement. C'est un bel esprit si la droite donne des informations à la gauche. Et travaillant dessus à sa manière, elle renvoie à droite et passe par le cœur en se connectant au cosmos. Nous commençons à comprendre enfin qui nous sommes vraiment. Des êtres cosmiques avec une conscience cosmique. Mais nous devons apprendre comment atteindre cette activation en nous et sur notre planète. Quand tout cela a-t-il commencé? J'avais dit que le chamanisme s'est développé dans le monde entier. Et c'est intéressant que dans l'Est, en Europe, nous avons la première preuve de culture, pourrait-on dire. Et on voit que dans les cultures rupestres datant de 40 000 avant Jésus-Christ, Les peintures dans ces

grottes sont absolument exquises. Il est très clair, je pense, que quiconque s'y rend et a eu des contacts avec le chamanisme ressent que c'était des rituels pour expérimenter d'autres états de la conscience. Mais ce n'est pas ce que pensaient les archéologues. Et finalement, il y avait un érudit d'Afrique du Sud, David Lewis Williams, archéologue, qui a travaillé avec le peuple San. Donc il connaissait très bien le chamanisme. Et il pouvait voir les connexions. Il a, avec le français Jean Clotte, publié le livre sur le chamanisme dans les cultures rupestres. Et d'abord, bien sûr, les érudits ne voulaient pas se joindre à lui. Ils sont généralement les derniers à accepter les changements. Mais finalement, c'est assez accepté aujourd'hui. C'était des cultures qui étaient des cultures mystiques, des cultures chamaniques. Des personnes étaient initiées à cette conscience supérieure, en contact avec ce royaume au-delà de la pierre. Et leurs fresques ont en fait dessiné ces entités à travers la pierre, dans le monde du temps et de l'espace. Après les cultures rupestres, ou à l'époque des cultures rupestres, les San Bushmen étaient aussi de grands mystiques. Ils ont vécu dans le désert du Kalahari pendant manifestement des siècles, en parfaite harmonie avec la nature, semble-t-il. Car ils sont en nature, ils vivent selon la nature. Et l'Occident n'a pas connu grand-chose d'eux pendant des années, parce qu'il les méprisait. Ils étaient ce que certains appellent une culture assassinée, parce qu'ils ont été attaqués de tous côtés. Mais ils étaient en contact avec la conscience cosmique. Et quand ils partaient à la chasse, et que l'un restait au camp de base, pour le moment où il voudrait rentrer en contact avec lui, il ressentait ce battement dans le cœur et il recevait le message qui était envoyé. Je pense que les gens aiment cela. Cela nous apprend qu'il y a tant de possibilités et de potentiels que nous possédons, mais n'avons pas développé. Mais eux l'avaient développé parce qu'ils en avaient besoin. Et ils avaient ce qu'ils appelaient la petite danse, le petit trésor. Et la danse pour le grand trésor. La petite était simplement la capacité de vivre au jour le jour, d'avoir assez à manger et être en sécurité. Mais la danse de la grande vie était précisément expérimenter cette plus grande conscience que nous sommes. Il est intéressant de noter qu'ils pourraient en fait former cette énergie comme de petites aiguilles et les lancer sur quelqu'un pour allumer cette conscience en lui. C'est une chose très intéressante dont nous ne savions rien. Bradford Keeney l'a expérimenté dans un rêve. Il ne savait rien de ces gens. Mais alors qu'il était pianiste et qu'il jouait du piano un jour, il a eu une profonde expérience mystique dont il ne savait quoi faire parce qu'il n'avait jamais entendu parler d'une telle chose et il ne savait pas ce qui lui était arrivé. Alors il l'a gardé pour lui-même, il est allé au MIT, puis s'est vu offrir un emploi en Afrique du Sud. Et environ 2 semaines... avant qu'il ne soit parti, il a eu une vision en rêve dans laquelle on lui a montré une carte de l'endroit où aller et rencontrer les gens qui vivaient là-bas. Et il y est allé, il a eu des guides pour l'emmener là-bas. Et bien sûr, c'était pour visiter les San dans le Kalahari. Quand il traversait le désert, il a vu un groupe de personnes courant vers lui et elles lui ont dit « Nous sommes si heureux de te voir, nous t'avons attendu depuis si longtemps ». Donc il était vraiment quelqu'un qui avait un tel respect pour eux. Il est resté avec eux pendant une longue période. Par intermittence, il a appris leur méthode pour atteindre la conscience cosmique et a écrit à ce sujet. Et ils lui ont suffisamment fait confiance, après l'avoir connu toutes ces années, pour lui permettre d'écrire leur enseignement spirituel mystique. Et il les a publiés. Il y a une histoire que je veux raconter, qui vient de ces gens, qui est si touchante. Parce que cette histoire exprime en quelque sorte ce qui se passe. Cette histoire, c'est qu'il y avait un homme qui avait du beau bétail, mais 2 matins consécutifs, il se levait et il n'y avait pas de lait. Et il ne pouvait pas comprendre pourquoi il n'y avait pas de lait. Alors il est resté éveillé une nuit pour attendre et il a vu descendre du ciel des gens, ces belles femmes. Et elles sont arrivées et riaient et s'amusaient beaucoup. Il les a poursuivies mais n'a pas pu les rattraper, sauf une, qu'il a épousée. Ils ont vécu ensemble pendant un long moment, mais elle lui a donné une boîte. Et elle a dit, « C'est très très important, mais tu dois me promettre que tu ne l'ouvriras jamais. » Il ne l'a pas fait. Et les années ont passé, puis un jour, elle était dehors, dans les champs. Et il a vu la boîte. Et il s'est dit, « Bon, pourquoi ne pas l'ouvrir? De quoi s'agissait-il de toute façon ?» Alors il l'a ouverte, et il a commencé à rire.
Et quand elle est entrée, elle l'a regardée et elle a su immédiatement qu'il l'avait ouverte. Et il a dit « Tu es une femme stupide, il n'y avait rien dans cette boîte, absolument rien. Pourquoi gardes-tu une boîte vide ?» Et elle a juste mis sa main sur son cœur et elle n'a rien dit. « Tu n'as rien vu. » Et elle a dit « Bien sûr que non, il n'y a rien dans cette boîte. » L'histoire est qu'elle s'est détournée, s'est éloignée et n'a jamais été revue sur Terre. Mais la vieille femme qui a raconté l'histoire a dit que ce n'était pas tant qu'il l'ait ouverte et regardait à l'intérieur. C'était le fait qu'il n'ait rien vu. Et donc, c'est l'histoire qui est racontée parce que cela explique pourquoi ils ne diront pas qu'ils n'ont pas raconté leur histoire à quiconque. À l'homme blanc, dirons-nous, à ceux hors de leur culture, parce qu'ils savent qu'ils ne peuvent pas voir, ils ne peuvent pas entendre, ils ne comprennent pas de quoi ils parlent. Donc c'était un peu comme si nous avons été dans cette position de la culture blanche, je pense, pendant si longtemps que nous les avons regardés, nous les avons vus comme inférieurs. Qu'avaient-ils à nous apprendre ? Rien. Et pourtant, ils ont cette capacité incroyable à atteindre la conscience cosmique. Et ils ont développé des méthodes de danse avec des cloches et des tintements et des sons, des répétitions, et parfois des jours, des nuits. Et ils entraient dans un état altéré de conscience. Et la majorité des hommes et des femmes étaient des chamans de la tradition San. C'était un beau peuple. Ils existent toujours au Botswana, en Namibie, des petits groupes cependant, parce que leur culture est pratiquement détruite. Mais ils avaient la capacité de vivre la vie avec tant de rire, d'humour et de joie qu'ils sont vraiment une image que nous devons nous rappeler, nous en Occident. Ils connaissaient la nature terrestre si bien qu'ils pouvaient vivre en elle et expérimenter la communication entre eux-mêmes, où qu'ils soient, et aussi avec les animaux. Les animaux sont juste incroyables, les relations qu'ils entretiennent avec eux. Alors je les ai mentionnés en raison de leur capacité à atteindre la conscience cosmique d'une façon très joyeuse et complète. Partout dans le monde, depuis environ 40 000 ans jusqu'à aujourd'hui, de nombreuses cultures autochtones continuent de le faire. L'une des principales façons d'ouvrir cette valve se fait par le biais de plantes sacrées, de médecines sacrées. C'est si intéressant en Amérique du Sud, comment ils savaient exactement, par exemple avec l'ayahuasca, la préparer et quelle des deux plantes ils devaient ajouter. Je veux dire qu'ils savaient comment faire cela. Et quand l'Occident a découvert ces plantes, dans les années 60, l'Occident ne savait pas grand-chose sur la façon de procéder. Et bien sûr, j'enseignais à cette époque. Les gens utilisaient les plantes d'une manière qui n'était pas toujours bénéfique pour eux. Mais c'était lorsque le monde s'est effondré qu'il y avait un moyen de libérer cette valve via la médecine sacrée. Je pense que c'était une question avec la découverte du LSD. Et dans la culture, c'était une médecine sacrée qui avait été utilisée avec beaucoup de précautions dans des traditions spirituelles qui ont ouvert cette valve et nous ont permis de faire l'expérience du cosmos. Donc ici, nous n'avons jamais eu cela. Nous sommes juste devenus un peu fous. Parce que bien sûr, j'enseignais durant cette période avec le LSD qui apparaissait et les étudiants expérimentaient toutes sortes de choses. Et c'était dangereux à bien des égards, parce que les étudiants ne savaient pas, beaucoup de gens ne savaient pas comment s'y prendre et en ont trop consommé, et ainsi de suite. Mais c'était comme si, tout simplement, cette force explosive, ce désir d'en savoir plus, que le LSD était un moyen pour y parvenir. Et c'était à la fois dangereux et un radical changement du cours de notre histoire, dans une large mesure. Parce que, finalement, les gens en faisaient l'expérience, mais j'ai connu un homme dont le fils est mort à cause du LSD. Il était à Berkeley, il était sur le toit et il en est tombé. Donc il y a beaucoup de tragédies associées à lui. Mais nous n'avions pas ces structures dans notre culture qui savaient comment ouvrir des dimensions plus larges de conscience, comment libérer cette valve d'une manière sûre, et qui pourrait être utilisé de manière créative. Donc je pense que c'est ce que nous avons essayé d'apprendre. Et puis bien sûr, vous savez que dans notre culture, il y avait une chose terrible contre tout type de plantes ou d'éléments qui pourraient faire ça, qui pourraient libérer la conscience.
parce qu'ils en avaient peur et nous avions besoin d'être prudents. Beaucoup de jeunes ont été énormément blessés par cela et ne savaient pas comment l'intégrer. Et je pense que les peuples autochtones savent comment utiliser ces choses et les intégrer pour le développement de notre propre âme, bien-être, ainsi que la culture. Je pense que c'est ce que nous apprenons mieux désormais. De nombreux peuples indigènes utilisent encore les plantes de leur région à cette fin. Et ils sont ouverts aux principes éthiques d'amour du cœur. Il n'y a pas de conscience supérieure sans amour, sans le cœur.

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2: Bélier, vous jouez votre avenir sur un coup de dé afin d'attirer la chance. Vous entreprenez des démarches qui traduisent vos désirs de vivre de nouvelles expériences.
3: Taureau, avec Uranus, vos projets sont en ligne de mire. Vous accélérez le mouvement car certains ont une date limite de restitution.
4: Gémeaux, vous vous êtes fait arnaquer sur le net. Le responsable va vite constater de quel bois vous vous chauffez.
5: Cancer, pivot financier de votre famille, vous faites des provisions afin que personne ne manque de rien. Votre partenaire vous reproche ce côté fourmi.

0: poser à son profil la cigale. Lion, vous vous battez pour une promotion que vous êtes plusieurs à convoiter, mais il n'y a jamais deux coqs dans la même basse-cour. Vierge, vous êtes un bloc de granit en matière de sentiments, mais vos aspérités au contact de votre nouveau partenaire s'estompent. Le ressac des épreuves vous a bonifié au fil du temps. Balance. Si vous êtes célibataire, c'est dans le regard de l'autre que vous allez trouver l'étincelle qui va illuminer toute votre journée. Scorpion, vous vous mettez au diesel et coupez le moteur afin de revoir complètement un projet qui partait tout feu, tout flamme. Sagittaire, si vous ne courez pas forcément après les embrouilles, vous devez reconnaître qu'elles vous poursuivent. Capricorne, vos rentrées d'argent sont importantes grâce à des activités effectuées en marge de votre profession ou à de bons investissements. Verseau, grâce à Neptune en Poissons, offrez-vous le luxe de concrétiser vos rêves, réaliser ce que vous avez toujours voulu faire sans jamais l'oser. Poissons, Mercure en Vierge est annonciateur de bonnes nouvelles. Vous apprenez votre nomination à un poste que vous convoitiez depuis un certain temps.
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0: Bonsoir à tous, chers téléspectateurs, et bienvenue sur Parlez-moi d'avenir. 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Ce soir avec moi, Victoire, jusqu'à 22h, entourée de mes collègues experts en cartomancie, en numérologie, des médiums qui sont là, tous de très bons experts et qui m'accompagnent jusqu'à 22h. Pour vous, et on vous dévoilera l'invisible. Alors, pour nous joindre, pour ceux qui ne nous connaissent pas, vous faites le 0-901-901-993, vous cliquez le 1 et vous serez avec moi en direct. Vous cliquez le 2, vous choisirez au bas de votre écran, vous le voyez en vert, l'un ou l'autre de mes collègues. En jaune, ils sont occupés. En 3, vous laissez le hasard, non pas le hasard parce que j'y crois pas, excusez-moi, le destin jouer pour vous. Ceci dit, vous avez encore et toujours, de la part de notre régie, et on les remercie, votre petit concours. 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En PS, le moment où on peut vous appeler. Vous êtes bien installé ce soir, n'oubliez pas, répondez, c'est nous. Parce que souvent, on fait les appels et il n'y a personne qui répond. C'est vraiment dommage, la chance, elle est là, elle frappe à votre porte. Alors, bien installé, avec votre petit thé, une boisson. Vous êtes à mon écoute jusqu'à 22h et j'en suis ravie et je vous en remercie. 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Une petite première consultation. On se retrouve tout de suite après. Bonsoir.
1: Alors, oui, bonsoir Victoire.
0: Bonsoir. Je vais prendre, accordez-moi un instant, je vais prendre ce que la régie m'envoie, votre prénom, que je vais garder l'anonymat, vous inquiétez pas, et les personnes auxquelles vous me demandez. Donc je prends note. Ok. Donc c'est deux personnes. Hein. Alors oui. Votre question, quelle est-elle, s'il vous plaît?
1: Alors moi, ce serait pour moi. Ce serait un petit peu pour mes énergies, s'il vous plaît, avec toi.
0: Pour vos énergies, d'accord. Vous savez oui. que je rééquilibre les énergies, vous le savez, Anne, hein?
1: Oui, tout à fait, oui, parce que je vous écoute toujours, parce que vous donnez des bons conseils.
0: Non, ça, c'est gentil. Alors, actuellement, je dirais, pas que je vois le moral qui est en baisse, mais il est fort possible que vous allez rentrer dans une période. Effectivement, votre énergie, c'est en baisse. Mais il n'y a rien de méchant, hein. Vous n'êtes pas malade, un peu de fatigue. Oui. Donc, moi, je dirais, cette fatigue, c'est dû à votre moral. Tout simplement. Oui. C'est pas bien méchant. C'est ça, hein. Ça va revenir. Faut pas oublier que nous sommes en automne. Et quand on est en automne, eh ben, c'est comme les arbres. Nous sommes énergie. Vous le savez très bien, hein. C'est comme les arbres. L'énergie descend. La sève, elle va descendre. Et c'est là qu'il faut se rebooster. Alors, qu'est-ce qui vous arrive pour que ce moral est en train de vous quitter?
1: Ben, je me pose beaucoup de questions, je me remets en question de ma vie, parce que je me suis beaucoup occupée de ma maman, qui est toujours là, bien sûr, mais je me fais du souci, vous voyez, parce que voilà, je suis assez fragile, parce que j'ai des intuitions aussi, et puis j'entends, je me fais du souci, voilà.
0: Mais bon, vous avez... oui, je comprends, comme ça. Je comprends. Mais vous avez beaucoup, beaucoup d'émotions. Et ces émotions, et surtout vis-à-vis de votre maman, ces émotions, comme vous dites, il va falloir les gérer. C'est pas parce que votre maman ne va peut-être pas bien, hein, c'est pas en lui amenant votre morale au bas et que vous lui amenez une énergie négative, c'est pas comme ça que vous allez y arriver. Donc moi, je vous demanderai de vous rebooster, sortez, c'est l'automne et c'est là où il faut aller se ressourcer. Parce que vous savez, l'été, c'est bien, il y a la vitamine D, il y a du soleil, il y a plein de choses. Mais l'été, c'est, pardon, l'automne, c'est une période où il faut se booster pour l'hiver. Alors, les feuilles sont mortes, elles tombent au sol, mais c'est tellement joli. Le soleil se couche plus tôt, il y a moins de luminosité. C'est tout ça, ça fait un remaniement et c'est d'où votre énergie qui est en baisse. Mais d'après ce que je vois, ça va vite remonter. Il suffit, c'est juste votre morale, c'est tout. Il y a juste votre morale.
1: Voilà. Et... oui, absolument.
0: Mais je vous le remonterai.
1: Oui, merci beaucoup, Victoire. Parce que, voilà, je sais pas, mais bon, je me remets en question, c'est normal, parce que ma maman, elle me fait du souci, mais c'est normal, parce que, voilà. Mais bon, je me dis, bah, ça va mieux aller. Et puis, mais de toute façon, je suis
0: votre
1: suivie,
0: maman...
1: je suis bien entourée, hein.
0: Absolument. Mais il faut dire aussi que vous êtes une gentille personne.
1: Merci beaucoup, Victoire. Oui.
0: Moi, mais c'est la vérité, vous vous êtes oubliée.
1: Oui,
0: vous avez oublié votre vie. Ouais, ouais. Mais ça va pas. Hein. À un moment donné, non. Vous, c'est comme si on vous donne une gifle, vous tendez la joue. Ah bah oui, merci. Non, c'est pas ça la vie. La vie, on veut bien être gentil, on veut bien accompagner. Mais à un moment donné, et là, vous allez comprendre. Hein. Vous allez passer l'automne, ok. Vous allez passer l'hiver. Oui. On voit très bien que ça va remonter un petit peu. Il est possible que la neige et le froid, en espérant qu'il y a beaucoup de neige, ça va vous ravigoter. Et dès le printemps de l'année prochaine, vous verrez, vous serez tout à fait différente. Tout à fait différente. D'accord. Il se passera un événement où vous allez dire ouf et vous allez respirer.
1: D'accord, oui.
0: Alors,
1: parce que
0: je suis en train de regarder.
1: J'ai eu pas mal de choses pour j'ai eu des petits problèmes de santé au mois de mars. Alors, vous voyez, j'ai eu une thrombose, j'ai eu des brûlures. Alors, ça m'a un petit peu émotionnée, tout cela. Hein.
0: Mais ça va mieux. Moi, je vois que ça va mieux. Je vais regarder.
1: Ça va mieux. Oui.
0: Ah, voilà. Moi, je vois que ça va mieux. Vous vous êtes reboosté et c'est ça, ça vous a donné quand même... Il y a certains médicaments que vous avez pris et qui vous a affecté, si vous voulez, votre morale. Donc, dans l'attente,
1: Oui,
0: effectivement, vous êtes
1: peut-être.
0: aussi dans l'attente. Vous êtes dans l'attente de quelque chose.
1: Oui.
0: Ce quelque chose est secret?
1: Non, pas du tout, mais j'aimerais bien rencontrer quelqu'un qui me correspond et
0: Eh
1: puis avoir une épaule
0: ben
1: aussi.
0: voilà. Eh ben voilà.
1: Ça
0: Vous
1: fait 10
0: êtes
1: ans que je suis toute
0: écoutez.
1: seule.
0: Voilà. Vous êtes dans l'attente, je dis bien, de quelque chose. Et au fond de vous, c'est secret. Ce n'est pas encore en pleine expansion parce que vous ne l'avez pas encore rencontré. Mais moi, je peux vous dire, vous allez rencontrer quelqu'un. Je peux tout de suite vous dire, c'est un homme qui est divorcé. Ben ça, on va dire, on s'en fout, hein, hein, du moment qu'il
1: Oui,
0: est
1: on s'en
0: libre.
1: fout, oui.
0: Ah, on s'en fout, hein, on va dire, lâcher le mot. Hein. Mais vous rencontrez un homme et puis ça va se faire dans les environ entre 5 et 6 mois. Je vais regarder avec le voyant masqué. Hein. Je bats les cartes pour vous
1: Oui.
0: et vous me dites stop, mais vous pensez très fort à votre. C'est pour ça que je dis ce secret. Ce n'est pas encore sorti. Vous vous posez beaucoup de questions et vous attendez. Ben, je trouve ça merveilleux. Vous me dites stop et je pose les cartes.
1: D'accord.
0: Allez-y. Vous me dites stop quand vous voulez. Elles sont tombées. C'est bien. Elles sont toutes tombées. C'est vrai que vous êtes encore. Vous êtes une femme enfant. Hein. Vous êtes accidentée. Vous êtes meurtrie, là, on dit dans ces cartes. Vous êtes dans une attente. Et encore une fois, le secret de cette attente. Et c'est un homme divorcé qui arrive. Donc oui, il vient. On va faire le tarot de Marseille pour voir un peu si on a plus de précision. Mais d'ici en 2026, enfin j'espère que vous m'appellerez avant, mais en 2026, vous êtes fiancé. Et si je vous le dis, c'est vrai. D'accord? Je vois l'invisible pour
1: D'accord.
0: vous. Il faut me faire confiance. Cet invisible, moi je le dis et il arrive. Mais il faut encore patienter. Il sera pas, je ne pense pas qu'il sera là cet hiver. Par contre, vous pouvez demander à votre ange. Est-ce que vous lui parlez à votre ange?
1: Oui, absolument, Victoire, oui. Mais je sais plus son nom. Quand je suis comme vous, je vous ai donné ma date de naissance, hein.
0: Oui, ne le dites
1: Mais je
0: pas,
1: lui
0: je
1: parle tous
0: regarde.
1: les jours. Oui, tous les jours je lui parle et je demande beaucoup
0: Depuis combien de
1: en haut de
0: temps?
1: m'aider. Depuis trois
0: Depuis
1: mois
0: combien de
1: en
0: temps
1: tout
0: vous lui
1: cas que je
0: parlez?
1: lui parle, hein.
0: Ah, d'accord. Alors, je vais vous dire comment il s'appelle, parce que quand on a le nom de son ange, c'est mieux, hein.
1: Oui,
0: Alors,
1: je
0: on va
1: sais, mais
0: voir
1: je ne rappelle
0: ça.
1: plus.
0: Achaï.
1: Oui, voilà, oui.
0: Achaï. C'est ça, hein, Achaï. Donc, il apporte, si vous
1: Achat,
0: voulez, une
1: oui.
0: certaine intelligence, Achaï. Et il va résoudre les problèmes qui sont difficiles. Et il vous soutient effectivement dans la communication. Donc, le matin, vous lui parlez, on prie pas un ange. Attention, je dis toujours parce qu'un ange, c'est pas un saint. D'accord? On fait
1: Ouais.
0: des invocations avec un ange, on lui demande, sachez qu'il est toujours sur votre épaule droite, achetez, je ne sais pas si vous en avez, achetez des petits trucs comme ça. Et comme ça. En dessous, vous mettez son nom et vous le laissez à côté de vous. Moi, j'en ai plein des petits anges comme ça. Je pense à notre boutique, on en a aussi de très beaux. Vous l'achetez et vous
1: Oui.
0: le mettez sur votre table de nuit. Et le matin, vous lui dites bonjour. Vous allez voir.
1: Ah,
0: Quand
1: d'accord.
0: on
1: Ouais,
0: parle à
1: je
0: son
1: vois
0: ange,
1: l'image, oui.
0: vous avez vu l'image? Je vous le donne encore.
1: Oui, j'ai
0: Regardez
1: vu
0: comme il est
1: l'image, oui.
0: mignon. Il est beau,
1: Oui,
0: hein?
1: les choux, oui. Oui, moi j'aime
0: Ah, les
1: bien,
0: choux.
1: j'aime beaucoup le bleu. Oui.
0: Ah ben voilà, hein, d'accord. Alors vous
1: Oui.
0: le prenez, vous lui parlez, et vous verrez que dès lors où on parle à son ange, même les personnes qui m'écoutent, dès lors où on parle avec son ange, petit à petit, il y a des choses qui arrivent. Moi, quand j'ai commencé, bien sûr, ça fait longtemps, il est toujours là, mon ange. Hein. J'ai noté sur un papier, tiens, aujourd'hui, il y a ça qui m'a réussi. J'ai demandé, il faut juste dire qu'est-ce que c'est qu'il vous a apporté. Il attend que ça. Votre ange n'attend que ça. Et
1: D'accord,
0: demandez-lui qu'il vous
1: ouais.
0: envoie. Demandez-lui, Victoire m'a dit, envoie-moi-le, s'il te plaît. Mais vous aurez une belle rencontre très passionnelle. N'oubliez pas ce
1: D'accord.
0: que je vous ai
1: Oh, non.
0: dit, très passionnel.
1: Non, mais
0: Alors,
1: c'est
0: vous me donnez
1: quelqu'un que je
0: pour vous.
1: connais pas du tout, alors. C'est quelqu'un de
0: Non,
1: nouveau
0: si
1: pour
0: moi je.
1: moi, la rencontre.
0: Si moi je dis rencontre, c'est rencontre. Hein. Je parlerai d'un retour si c'est quelqu'un que vous connaissez.
1: D'accord. Non, non, parce que moi je veux pas du retour. Je veux quelqu'un de nouveau. Hein. Oui. Voilà.
0: Vous avez bien raison. Non, non, on laisse le passé. Oui. Le passé, de toute façon, il faut laisser dans sa mélasse. C'est pas avec le passé qu'on reconstruit. Hein. Sauf si on était marié, qui revient, il peut y avoir des choses qui ont changé, mais ça, on voit. Alors, je vais bien regarder pour votre proche trimestre qui va arriver dans les 3-4 mois. Vous me donnez 5 chiffres à partir de 1 jusqu'au 22. Et vous pensez très fort à votre question. D'accord? Allez, oui. Je vais vous aider.
1: Le 3.
0: Après. Il est sorti.
1: Le 8.
0: Après.
1: Le 9.
0: Il m'en faut encore 2.
1: Le 13.
0: Ça confirme ce que j'ai dit, hein. Ah oui. Et la dernière?
1: Et le 18. Victoire.
0: Merci. Ah, c'est joli. Bon, alors, la première carte, effectivement, il y a un blocage. Je dirais que c'est vous qui bloquez. Parce que c'est secret, c'est enfoui dans votre cœur. Il est là, hein, le blocage. Il est là. Mais... Oui. Oui. Mais vous me sortez l'empereur. Donc je dis bien, c'est un homme qui a du caractère, c'est un homme qui sait ce qu'il veut, c'est une très belle rencontre. Moi, pour moi, je le vois divorcé. Mais bon, c'est possible, c'est un homme qui a de toute façon votre âge, hein, d'accord? Et
1: oui.
0: Les deux jolies cartes, c'est le pape et la roue de la fortune. Pour la fortune, on dit que c'est une certaine rapidité. Le pape, c'est la construction du couple. Et le bateleur, c'est le renouveau. Le renouveau, et vous avez tout en même pour réussir. Mais attention, le bateleur, cette carte, je ne sais pas si vous connaissez le tarot de Marseille, cette carte vous dit que vous devez maintenant vous déployer, servir tout ce qui est en votre possession, c'est-à-dire sourire, sortir, être plaisante et être séductrice. Donnez-vous tout en main, de toute façon, il arrive d'une manière ou d'une autre. Mais il faut se maintenant dire, ça fait combien de temps que vous êtes toute seule, mon Dieu?
1: Ça fait 10 ans, Victoire.
0: C'est pas normal. Pas normal.
1: Ouais, parce pas que normal, j'étais parce très que... déçue, on m'a fait souffrir.
0: Oui, parce que vous êtes vulnérable. Vous êtes vulnérable, vous êtes une femme enfant, vous êtes, vous vous laissez avoir, hein, tout simplement.
1: Voilà, ouais, exactement.
0: Enfin, mot, pas vous vexer, pas vous dire des choses que vous n'aimerez pas entendre. Vous êtes une femme naïve. Vous n'arrivez pas à vous défendre quand vous avez quelqu'un qui vient vers vous. C'est pour ça que l'homme qui vient, on vous l'envoie, certes, mais c'est lui qui va prendre des décisions et c'est lui qui va vous protéger. Et ça, c'est très bien. D'accord?
1: Oui, d'accord.
0: Et je m'en réjouis pour vous. Et c'est comme ça que ça se passera. Vous me tenez au courant s'il arrive, hein, oui. Vous me direz son prénom, oui. Sa date de naissance, et je vous dirai. Oui. Si c'est pas lui, je dirai attention, c'est pas lui. Mais bon, il n'y en a pas d'autre, il n'y en a qu'un seul qui arrive. Sinon, je vous aurais dit, attention, il y a peut-être un coup de cœur avant, après, mais j'en vois qu'un. Donc si j'en vois qu'un, c'est lui. D'autant plus que vous m'avez donné ce très joli jeu, donc pour moi, il arrive. Et je dis bien, d'accord. Entre 5 et 6, si là où ils veulent avant, ça sera avant. D'accord?
1: Voilà. D'accord, oui. Ben oui, on verra. Mais et puis pour le deuxième prénom.
0: P.
1: Oui. C'est mon frère. Je voulais savoir pour lui si il va me rendre de l'argent. Ben, je lui ai emprunté, je lui ai donné de l'argent. J'aimerais savoir s'il va me rembourser.
0: Vous êtes fâchée avec lui?
1: Non, j'étais fâchée, mais maintenant il a changé, il a déménagé, sa situation est meilleure qu'avant.
0: Ouais. J'ai pas l'impression, et vous manipule aussi votre frère, je suis désolée. Il y a aussi eu de la manipulation. Voilà. Il est un petit peu. C'est-à-dire qu'il est. Bien sûr. Il est dans une situation, une fois il est bien, une fois il n'est pas bien, une fois il va se
1: Oui.
0: lamenter, après il va te... Voilà. Mais s'il vous rend de l'argent, je dis bien, s'il vous rend de l'argent, ce ne sera pas tout. Ce sera un petit peu. Ce
1: Ouais,
0: sera un petit peu,
1: d'accord.
0: ben voilà. Ce sera un petit peu,
1: Ça peut...
0: hein, mais bon, il a encore, c'est un homme qui est rêveur, hein. Il n'est pas dans la réalité, et puis il a profité de vous, hein. Je vois encore de l'agressivité vis-à-vis de vous. L'agressivité verbale, hein. Verbale. C'est
1: Oui,
0: pas bien.
1: c'est
0: Mais
1: juste,
0: voilà,
1: c'est juste.
0: c'est juste, hein. Ouais, c'est vraiment pas
1: Oui.
0: bien. Mais bon, c'est comme ça. Vous avez été, encore une fois, vous avez été
1: Naïve.
0: gentille,
1: Naïve et très
0: naïve.
1: gentille, voilà. Voilà.
0: C'est pour ça que je vous ai
1: Exactement, une
0: dit.
1: victoire,
0: Je vois, il vous rendra pas. Hein. Pour lui, c'est ma sœur. Il fera, je l'espère, un petit geste, mais pas avant la fin de l'année.
1: ouais, d'accord, oui.
0: Parce que
1: Ouais.
0: il va encore me manipuler. Il va dire, oh, ma situation n'est pas bonne. Je dois faire ça. Je dois faire ça. Pff,
1: Ouais,
0: arrêtez.
1: ça
0: Le
1: c'est.
0: conseil que j'ai à
1: Moi
0: vous
1: j'ai
0: donner
1: dépanné.
0: maintenant.
1: Oui, parce que je l'ai dépanné, mais bon, parce qu'il était dans une situation critique, et puis je l'ai dépanné. Mais vous voyez, moi j'aimerais bien avoir mon argent aussi, parce que je suis pas
0: À
1: millionnaire.
0: son
1: Hein.
0: âge, bien sûr, à son âge, avoir une situation critique, vous croyez pas qu'il est coupable?
1: Ben oui, ben oui. Mais là,
0: Alors,
1: c'était pour une caution, voilà.
0: voilà, la caution il
1: C'était
0: a
1: pour un
0: eu, il a ci, il a ça,
1: appartement, et puis voilà. Ouais.
0: voilà. C'est pas bien, c'est pas
1: Non,
0: bien
1: c'est
0: parce
1: pas
0: que je
1: bien,
0: vois
1: non.
0: très bien que il y a de la manipulation, il vous donnera une petite partie, parce qu'à son âge, quand même, il travaille plus. Il
1: C'est
0: travaille
1: juste.
0: pas.
1: Non, il est la retraite.
0: Ben oui, il travaille pas. Alors qu'il pourrait, comment voulez-vous qu'il vous donne cet argent? Il a profité de vous, hein?
1: Ben
0: Ouais.
1: ouais. Exactement. Voilà, moi je suis trop gentille, voilà. Des fois je suis trop gentille et puis
0: Maintenant,
1: après que je
0: voilà.
1: donne trop, ben je suis déçue des gens, je m'enferme et puis je veux plus voir
0: Ouais.
1: personne parce que j'étais trop
0: Ouais.
1: déçue dans le passé, voilà. Voyez.
0: À quelque part, Anne, vous n'avez pas tort.
1: Oui.
0: Moi, je n'ai pas à vous donner des conseils là-dessus. Mais maintenant, il faut. De toute façon, il y a un renouveau devant la porte pour vous. Pour moi, je dirais bien
1: Oui.
0: 2021, c'est un renouveau pour vous. C'est-à-dire, il y a une belle bouffée d'oxygène qui arrive déjà par cette rencontre. Et vous allez comprendre que ce n'est pas en aidant, en donnant de l'argent, que vous allez aider votre prochain. Au contraire, non, on profite de vous. Donc, suffit, suffit, suffit. On ne tend pas la joue, puis on donne de l'autre côté, ça suffit.
1: Non,
0: Tu veux
1: non.
0: manger, je te donne à manger. Mais de l'argent, il ne faut plus. Et il est
1: Exactement.
0: temps
1: Bon,
0: maintenant, il
1: parce
0: est temps de
1: que...
0: se réveiller. Mais l'homme qui va venir vers vous va vous aider.
1: D'accord. Bon. Bah, je vous redirai, Victoire, il n'y a pas de souci, je vous
0: Mais
1: redirai
0: j'espère
1: si
0: bien,
1: je fais
0: mais
1: une
0: oui, mais
1: rencontre. Et
0: oui.
1: puis voilà. Hein. Et puis, pour le deuxième prénom,
0: Ah.
1: Victoire,
0: Oui,
1: ça c'est ma
0: ça c'est
1: maman.
0: votre
1: Je
0: maman.
1: voulais savoir.
0: Ouais.
1: Oui. Elle est âgée, elle est dans un
0: Ah ouais.
1: centre pour les
0: Retraite.
1: personnes âgées.
0: Alors, cette maman aussi, elle est très proche de vous.
1: Oui,
0: Elle
1: ben oui, parce qu'elle a plus
0: a,
1: personne, hein.
0: voilà. Elle s'accroche, elle s'accroche. C'est aussi une femme qui était gentille, malgré qu'elle a passé des moments dans sa vie où elle a dû montrer un peu ses dents pour se défendre pendant sa jeunesse. Hein, on est bien d'accord.
1: Oh oui,
0: Maintenant,
1: oh oui.
0: voilà. Hein, Elle a dû
1: Oui,
0: montrer
1: elle a
0: ses dents
1: souffert, ma
0: aussi, la
1: maman.
0: pauvre. Ben oui, elle a dû montrer, ouais.
1: Parce que ma
0: Mince.
1: maman, elle
0: Elle
1: s'est
0: est un peu
1: trouvée
0: comme vous.
1: veuve à 47, 46 ans.
0: Vous savez, après, elle s'est plus remariée, hein.
1: Ah non, non, non, parce qu'elle ne voulait pas se remarier. Elle avait un
0: Ben oui, elle s'est
1: ami,
0: pas
1: mais ils
0: remariée.
1: ne se sont jamais mariés. Non.
0: Voilà. Vous savez, prochainement, je vais tout préparer, ce que j'ai à dire. Je vais faire une émission sur le, comment qu'on appelle ça? Le cercle familial.
1: Oui.
0: Et vous êtes dans ce cercle familial. C'est-à-dire, il y a un autre nom que le cercle familial. Je suis en train de préparer et j'ai tellement entendu. Bon, peu importe, ça me reviendra après. Mais tout ce qui entoure la longévité familiale et votre maman, vous avez hérité plus ou moins du caractère de votre maman. Vous avez hérité de la vie de votre maman.
1: Oui, voilà. Bien sûr.
0: On appelle ça le cercle vicieux, le cercle familial. Et quand il faut maintenant, cette émission, il faudra que vous l'écoutez, ou en privé, bien sûr. Mais il faut se détacher de ce noyau familial.
1: Oui, absolument, Victor. Parce que pendant 10 ans, j'ai dû m'occuper de ma maman, qui était dans un appartement protégé. Ça veut dire un appartement protégé, c'est grisé.
0: Et voilà, voilà. Bon, pour votre maman, c'est bien, parce que je dis toujours, maintenant elle est dans une EHPAD, c'est bien, vous vous en occupez encore, mais il n'y a pas si longtemps, j'ai vu une émission, mais si moi je suis médium, dans le temps, on gardait ses parents à la maison, jusqu'à ce qu'ils aient les derniers souffles, ils nous ont élevés, ils nous ont nourris, aujourd'hui la majorité, je ne parle pas pour vous, parce que vous en avez trop fait vous, pour votre maman, et c'est bien, à quelque part vous en serez remercié, quand elle sera en entité, il faut aussi faire attention à son départ, très attention, parce que votre maman peut s'accrocher à vous et rester.
1: Oui. Ben je sais, je sens qu'elle s'accroche à moi. Je le sens très bien. Absolument, je le sens très
0: Donc,
1: bien.
0: Donc, son entité, elle peut rester, elle ne partira pas. Hein. Moi, je vous dirai comment faire si jamais, quand ça va arriver, comment faire pour qu'elle parte. Parce que d'après ce que je vois, dans ce mémorial de familial, hein, dans cet attrait familial, on voit très bien que cette dame ne voudra pas vous lâcher. Hein. Je n'ai pas dit qu'elle va vous embêter en tant qu'entité, mais elle va vous manger votre énergie. Parce que les entités qui sont ici chez vous, ils se nourrissent de quoi? Ils se nourrissent de votre énergie. Donc, maman ne partira pas. Ça, c'est clair et net. Elle ne partira pas.
1: D'accord.
0: Pourtant, elle va partir dans la paix. Hein. Elle n'est pas malade, là.
1: Oui. Elle est malade. Non, elle a eu un peu la grippe. Parce qu'il faisait chaud et c'est un peu froid, mais autrement non. Mais elle est très exigeante, maman. Hein. Voilà.
0: On va dire que c'est l'âge.
1: Oui.
0: Mais voilà, elle partira pas trop malade, je dirais même, je vous le souhaite, elle partira dans son sommeil.
1: Mm. Ouais. D'accord.
0: Parce que là, elle a quand même un âge très avancé.
1: Mm-hmm. Oui, bien sûr, elle est âgée, ouais. Puis j'aimerais un message d'en haut de mon papa qui est décédé.
0: Vous l'avez déjà reçu?
1: Non. Moi ça fait très longtemps qu'il est parti, mon papa. Hein.
0: Et vous aimeriez
1: Un message, oui.
0: Ben oui.
1: Non, oui.
0: Oui, oui.
1: Je sais qu'il me protège, mon papa. Je sais que.
0: Non, il est, pas la date de naissance. Donnez-moi. Mm-hmm.
1: Pardon?
0: Donnez-moi la date où il est parti.
1: Il est parti le 12 mars 1980.
0: Mm-hmm. Alors, je vais rentrer en contact avec lui. En principe, je ne le fais pas. Mais bon, comme nous avons quand même bien dialogué, puis on a quand même quelque chose de très fort ensemble, et je le ressens, je vais poser mon crayon, je vais faire une écriture automatique, s'il veut bien. J'aurais aimé son prénom, ça c'est clair. Le ferez en privé. Ben oui, pourquoi pas, donnez-le-moi.
1: Mais je peux le donner, c'est Reynald, R-E-Y-Reynald, Reynald.
0: Dites donc, c'est un monsieur qui était costaud. Là, je vais vous demander 2 ou 3 questions parce que je visionne. C'est un monsieur qui était grand et costaud?
1: Oui, absolument, Victor, oui, c'est juste. C'est un homme qui a beaucoup travaillé dans sa vie.
0: Oui, grand et costaud, oui, je vois un homme très robuste. Alors, je vais voir s'il me dit quelque chose pour vous.
1: Oui, merci, Victoire.

0: Alors, forte pensée. Il vous donnait un surnom et vous appelait pas par votre prénom, hein?
1: Non.
0: Ouais, parce que j'ai pas à Anne, j'ai un surnom.
1: Oui, elle ne me rappelle plus le surnom. Ça me reviendra. Peut-être ma maman, peut-être elle sait, elle. Mais je ne sais plus moi. Je ne sais plus du tout.
0: Je sais pas, j'ai l'impression qu'il vous appelait genre, bon moi je parle pas trop le suisse, pourtant c'est français, genre petite
1: Oui.
0: souris ou maïsela ou quelque chose comme ça.
1: Oui, peut-être, ouais.
0: Demandez à votre
1: Ouais,
0: maman.
1: c'est possible.
0: Donc,
1: Oui.
0: tout simplement, je te protège, c'est son message d'amour. Là, il est parti, déjà parti, mais je pense que c'était bien lui qui était avec moi, puisque je le vois costaud, je le vois robuste, et le petit prénom, il ne vous appelait pas par votre prénom, mais par un espèce de Maïsala, ou vous voyez, petite fille, c'était un
1: Oui.
0: surnom qu'il comprenait seulement lui, voilà. Donc
1: Oui,
0: oui,
1: oui, oui.
0: il est là, il vous protège, oui.
1: Oui,
0: Après, vous pouvez rentrer
1: m'envoyer.
0: en contact avec lui, mais ne l'appelez pas,
1: Oui.
0: laissez-le. Il ne faut pas rentrer en contact avec lui. Si vous voulez, moi, les messages à vous avez quelque chose à lui passer, je lui envoie. En privé, c'est beaucoup, beaucoup mieux. D'accord? Parce qu'il faut que
1: Oui,
0: j'allume une bougie, il
1: d'accord.
0: faut que je mette une noix pour que vous ne soyez pas attaqué. Mais là, effectivement, on l'a eu. Une fraction de seconde, il est venu, il est parti. Parce qu'il ne reste jamais
1: Ouais.
0: quand il y a de l'électricité. Mais il est parti, il veut,
1: D'accord.
0: il vous protège. Hein, et puis, il dit bien, je pense qu'il va vous aider. Maintenant, vous êtes en train de fermer une boucle familiale qui va falloir vous dégager de tout ça. Votre frère,
1: Oui.
0: il faut le laisser parce qu'il a profité de vous. Votre maman, il faut la préparer, hein, parce que ben, bientôt elle s'en va. Hein. Et ça, je vous dirai jamais, je ne dirai jamais le nom d'une maladie ou le moment où votre maman vous le quitte.
1: Oui.
0: Je ne me permettais pas de dire
1: Je
0: ça.
1: comprends.
0: Là où on ne me donne pas la permission, je ne le ferai jamais. Même si on me le demande, je sais non. D'accord? Mais elle va partir gentiment, et puis je dirais qu'il n'y en a pas pour longtemps. Ça sera un soulagement pour vous. On dit qu'il y a de gros pleurs, bien sûr, mais cette boucle qui se ferme pour vous, c'est, si vous voulez, on va laisser tout ça derrière. Enfin, on n'emmène pas ce
1: Oui.
0: sac

0: un don? Est-ce que j'aurais un don? Parce que je manipule des fois les cartes, mais je fais ça pour moi, mais je fais pas trop. Mais est-ce que j'ai quand même j'ai beaucoup de pressentiments.
1: Alors, quand on manipule les cartes comme nous, ça s'appelle de la cartomancie. Alors, la cartomancie, on peut prendre n'importe quel jeu si on a des pressentiments. Parce que moi, j'ai un jeu ici qui s'appelle le voyant masqué. Ce jeu, il a 40 ans. Bien sûr, je l'ai refait par un imprimeur. Donc, ma grand-mère, c'est bien de ma grand-mère. Ma grand-mère le lisait différemment. Moi, maintenant, quand je lis maintenant justice. D'accord? Ma grand-mère aurait dit, il faut rééquilibrer, c'est pas bien, il faut vous remettre sur le droit chemin. Moi, quand je vois une carte comme ça, je dis attention, il peut y avoir la prison et le tribunal. D'accord? Alors, le renouveau, oui, effectivement, le renouveau. Ma grand-mère disait, ce renouveau, c'est à vous de le percuter. Moi, je disais, ben, il revient toujours. Vous avez l'amour. Ah ben, c'était le mariage. Donc chacun, dans une cartomancie, va lire selon ce qu'il ressent.
0: Oui.
1: Bien sûr, vous avez la base. Hein. Si je prends le tarot de Marseille, je prends la lune. Alors la lune représente l'amour, le sentiment. Mais attention, comment il est placé, ça représente la désillusion, le rêveur dans la lune. Vous voyez qu'il y a plusieurs attraits. Donc ce sera à vous de faire... La comparaison et l'addition avec les deux cartes. Donc ça, c'est la cartomancie. Maintenant, si vous sentez que vous avez quelque chose, alors il faut s'ouvrir, oui, vous pouvez, c'est possible. Quand on a des ressentis, il faut se poser. Alors ce que moi je dirais, si vous voulez avoir les messages de l'au-delà, il faut méditer. C'est par là que ça commence.
0: D'accord. Bon, vous me avez répondu à ma question, Victoire. Merci beaucoup, beaucoup. Mmh. Je voulais savoir, parce que ça fait longtemps que j'ai des pressentiments. Et puis, en principe, quand j'ai des bons pressentiments, il y a des choses qui se réalisent. Voilà. C'est bien.
1: Voilà.
0: Ça me confirme ce que je pensais.
1: Oui, plus ou moins. Mais il faut méditer, hein, il faut se recentrer. La méditation, c'est pas facile. Hein. On n'y arrive pas comme ça, c'est pas vrai. On y arrive... Non. On fait ça, la méditation, 5 minutes, mais très souvent. Parce que quand on médite, on ferme les yeux, on se centre, mais il y a toujours une idée qui vient. Vous n'êtes jamais toute seule, donc la méditation n'existe plus. Donc on se remet de nouveau à zéro et on se recentre. Il y a des façons de le faire. Aujourd'hui, il y a plein de bouquins. Il y a Internet.
0: Oui.
1: Comment méditer? Je ne vais pas vous en parler ce soir, je ne vais pas vous faire une leçon, mais c'est comme ça qu'on médite, c'est en se centrant, en mettant un encens, un compte d'encens, hein, et alors des bons encens pour méditer. D'accord?
0: D'accord. En tout cas, merci beaucoup, Victoire, d'avoir répondu à mes questions.
1: J'espère que c'était une très belle consultation. Voilà. Et si vous avez
0: voulu
1: en savoir plus, n'hésitez pas, en privé, mon code 831.
0: Oui. Et puis, j'ai gagné le concours. Merci beaucoup pour le concours à l'équipe.
1: C'est parfait, c'est parfait. À bientôt.
0: Et puis, merci beaucoup, Victor. Bonne soirée. À bientôt. Au revoir.
1: Merci, bonne soirée, Anne. À bientôt. Au revoir. Un petit instant, on va avoir une jolie petite page de publicité. On se retrouve tout de suite après. Profitez-en.

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Je voulais faire tout à l'heure une petite parenthèse. Je sais pas si vous avez écouté. Le mot m'avait échappé. Les constellations familiales. Prochainement, je vais vous parler de ça. C'est quelque chose qu'il faut savoir. Quelque chose qu'on peut échapper au lieu de toujours traîner ce que nos parents ont vécu et que nous attendons. C'est un gros fardeau. Constellations familiales. Donc, je reviens aux entités. Et je voulais vous dire ceci, comment communiquer avec les défunts et aider nos disparus? Bien souvent, des fois, on aimerait leur parler, on aimerait. Donc la communication, ça commence par la méditation. Comprenons bien, je n'ai pas dit qu'aider ou parler avec nos morts sont une chose impossible. Heureusement, il existe des moyens. Mais le spiritisme est une technique passionnante à utiliser. Ne pas vous mettre en connexion avec l'esprit véritable personne qui n'est plus sur terre, mais dans le Sheol qu'on appelle ça, dans les royaumes divins. Il faut donc vous approcher de vos êtres chers, disparus, avec votre esprit. Ainsi, la connexion se fait d'esprit à esprit. C'est votre esprit qui rentre en communication avec votre esprit. Pour cela, il faut s'élever au-delà du complexe psychosomatique pour atteindre un état véritablement spirituel. Bon, je vais passer en outre. Bien entendu, la prière doit être dite dans un état de sincérité et non lue machinalement dans un livre. Il s'agit de s'adresser au divin face à face de Dieu, de Jésus ou de saints que vous avez choisi pour intercéder dans le silence une pièce calfeutrée, sans téléphone ni objet électrique qui puisse vous perturber. Allumer une bougie, rien de plus. C'est par la méditation que vous pouvez rentrer.

entrer avec la personne disparue. Ceci dit, c'est bien et c'est pas bien. Il peut y avoir danger parce que quand on ne sait pas trop comment faire, une entité peut réveiller une autre. On peut parfois croire que c'est lui ou que c'est elle. En fin de compte, non, c'est une autre qui va venir et qui va vous embêter. Donc attention, dirigez-vous vers un médium qui peut, lui, parce qu'il est protégé, qui peut rentrer en contact avec. Je vais vous raconter une anecdote et qui est vraie. Sinon, je ne vous le dirai pas. Une amie déménage dans sa nouvelle maison. Dès qu'elle est arrivée, elle avait senti des choses, mais bon, pas méchant. Mais quand elle s'endormait, elle entendait des bruits comme si c'était des réunions familiales, des gens qui parlaient, mais véritablement des gens. Et comme c'était une maison jumelée, elle pensait que c'était le voisin. Donc au début, elle n'a pas fait cas. Mais il s'est passé une chose assez surprenante parce qu'elle m'a fait appeler. On a nettoyé cette maison et j'avais trouvé la solution. Son chat, elle avait une petite minette, un très joli chat, qui lui a destroyé, la tapisserie de bas en haut. C'était une maison sur un étage et toutes les nuits, comme si elle était attaquée ou comme si elle voulait jouer, pour moi je dirais que c'était plus des attaques, la petite chatte faisait ses griffes sur tous les murs de la maison, tapisserie complètement déchirée. Je suis venue, on a étudié et je lui ai dit, est-ce que tu t'es renseigné qui était dans cette maison avant toi? Alors elle me dit oui, je lui ai parlé au début, je sais où c'est qu'elle habite, elle est partie, son mari est décédé. Ah, il est décédé, elle m'a montré la place où il était décédé parce que la dame l'avait expliqué qu'est-ce qui lui était arrivé. Elle est descendue, il est décédé, il est tombé, AVC, etc. Donc, son entité était toujours dans la maison. Et c'est lui qui voulait que l'on sache qu'il était là et qui taquinait la chatte tous les soirs, toutes les nuits plus ou moins, mais toutes les nuits. Hein. Et je lui ai dit, il faut que cette entité parte là où il a envie d'être avec sa femme. Nous avons fait venir sa femme et on lui a expliqué. Elle était un peu réticente, mais elle est venue boire le café. Et si on l'a mise, elle s'est assise exactement là où son époux est tombé. Elle est restée une petite heure. On n'a rien fait de spécial. On a juste parlé de son mari, de ce qui vivait là, des réunions de famille, etc. Et elle est partie. La petite chatte n'a plus jamais déchiré la tapisserie. Mon ami n'a plus eu de bruit dans la maison. Il n'y avait plus personne. L'entité a suivi son épouse. Maintenant, on n'a jamais cherché à savoir comment son épouse était. Mais c'est pour vous dire qu'une entité peut suivre une autre. Donc, attention de ne pas chercher les entités. Ils sont partis, il faut les laisser. Par contre, on peut les aider à retrouver un petit peu. Donc, voyez-vous, cette entité a retrouvé sa femme chérie. Et il l'a suivi. L'entité suit, bien sûr. Donc faites attention à ce que vous faites, tout simplement. D'accord? Voilà. Après, ceci, c'est toujours des moments compliqués, des moments difficiles. On laisse les entités là où ils sont. Ah, encore une anecdote, je crois que je l'avais dit la dernière fois. Quand vous allez dans une brocante, dans une puce, et que vous avez tendance, là aussi souvent on m'a appelé, et il y a des objets, effectivement, une entité ne voulait pas quitter un objet. Il est resté avec cet objet. Sur une brocante, vous avez acheté cet objet, l'entité était présente, et vous l'a amené à la maison. Donc, avant d'acheter ce genre d'objet, je l'ai dit, achetez le pendule égyptien. C'est le seul pendule, nous en avons dans notre boutique, c'est le seul pendule, égyptien, qui peut déceler, il y en a d'autres peut-être, mais moi je travaille qu'avec ça. Ce pendule égyptien peut déceler s'il y a entité ou pas. Vous nettoyez avec de l'eau, avec du sel noir si vous pouvez en trouver, ça existe. Il y a beaucoup de personnes qui ne le savent pas. Le sel noir

0: avec une feuille de laurier pour nettoyer les entités qui sont sur les objets. Donc j'espère que un petit appel, j'adore cette sonnerie, un petit appel téléphonique. Bonsoir, je prends note de votre prénom et de votre...
1: Bonsoir.
0: J'ai pris note de votre date de naissance et de votre prénom. Laissez-moi juste un instant. Votre question, quelle est-elle?
1: Ben, ça concerne ma réincarnation dans cette vie, parce que je me dis, à mon âge, je n'arrive pas à enlever ces blocages, et j'aimerais savoir si je vais réussir à trouver ma place.
0: Alors, attendez, c'est... Pour le moment, je n'ai pas trop d'informations parce que ce que vous me demandez, c'est vague. Quelle est votre position actuellement? Comment vous êtes? Dites-moi. Parce que pour que je sache comment trouver votre place, il faut que vous me dites qu'est-ce qui se passe actuellement. Parce que vous traversez une période de doute et il y aura des choix à faire. Alors, expliquez-moi qu'est-ce qui vous arrive.
1: Parce que... J'arrive pas à trouver ma place de réincarnation. Où que j'aille, quoi que je fasse, je ne me sens pas à ma place, je me sens mal à l'aise. Quand je me dis, ben voilà, j'aimerais sortir, il y a une manifestation, bien là, il y a une fête, je n'ose pas y aller. J'ai tout le temps des blocages et j'ai l'impression de déranger l'humanité. Et je me demande, alors, qu'est-ce que je fous là, quoi?
0: Mais non, il ne faut pas penser
1: ma
0: ça.
1: Une fois que vous me demandez, je vous réponds. Je trouve que ma vie est vide et j'ai rien à faire là finalement. Qu'est-ce que je fous là?
0: Vous êtes là pour aider les autres. Vous êtes là parce qu'on a besoin de vous. Et effectivement, vous avez, comme on dit, une réincarnation. Vous avez un contact avec l'au-delà. Or, ce contact avec l'au-delà, vous ne l'avez pas encore ouvert. Vous avez un âge déjà avancé, vous vous posez des questions, je vous réponds à votre question, vous avez des choses à faire, vous avez, dans le monde du spiritisme, oui, qu'est-ce que vous faites là? Vous devez aider les autres, vous devez, pourquoi pas, vous n'y avez jamais pensé, mais vous avez les portes qui s'ouvrent au magnétisme, vous avez une naissance qui est là, ne vous mentez pas. Il y a des apparitions qui viennent face à face avec les miroirs. Il faut commencer. Alors moi, je peux vous dire, les messages que vous avez, il faut les mettre sur papier, il faut les écrire. Et petit à petit, vous allez comprendre. Mais il ne faut pas dire qu'est-ce que je fais là, ce n'est pas vrai. Vous êtes une belle personne, mais la porte ne s'est pas encore ouverte. Vous serez un très bon médium.
1: Elle va s'ouvrir quand je réveille son temps.
0: Attendez, parlez bien en face de votre micro parce que je vous entends très très loin.
1: Je me dis, la porte va s'ouvrir quand j'aurai 80 ans.
0: Mais non. Là, vous êtes dans une période de doute. Eh bien, écoutez-moi, la période de doute va encore durer 4 ou 5 mois. D'accord? C'est à partir de début de l'année 2026 que là, vous allez avoir un peu plus d'apparitions parce que il est fort possible, ce que je vois ce soir, moi je vois l'invisible pour vous. Vous ne le voyez pas, moi je vis l'invisible. Ma vie est au-devant de l'invisible que je transmets. Donc moi ce que je vois, c'est que vous posez beaucoup de doutes. Vous posez beaucoup de doutes et vous allez travailler dessus. Peut-être par rapport à ce que moi je vous dis, par rapport à ce que peut-être d'autres médiums ne vous ont pas dit. Moi je dis que vous êtes médium. Moi, je dis effectivement de ce qu'on me dit, la porte ne s'est pas ouverte. C'est pour ça que vous êtes dans cet état-là, quand vous allez quelque part. Non, vous avez beaucoup d'entités autour de vous, vous n'avez pas ouvert la porte, vous ne leur parlez pas. Et quand on est médium, désolé, la vie n'est pas facile. Et justement, vous vous êtes enfermé dans ce cercle-là. Donc, prenez un papier et marquez. Marquez comment vous vous sentez. Marquez ce que vous avez ressenti. Prenez, est-ce que vous avez déjà pris un jeu de cartes dans les mains?
1: Oui.
0: Pardon?
1: Oui.
0: Voilà. Donc, vous avez déjà pris un jeu de cartes dans les mains. Est-ce que ce jeu de cartes vous a attiré?
1: Ah ben, moi, c'est en état depuis des années.
0: Ah ben,

0: Ah, pourquoi? Ben voilà, depuis des années. Donc, depuis des années, vous avez le jeu de cartes dans les mains.
1: Oui.
0: Ah ben voilà, c'est ce que je vous ai dit. Et par rapport à cette étude de cartomancie, vous n'aidez pas les autres?
1: Je l'ai fait par le passé, mais après, j'étais mal à l'aise. J'étais mal à l'aise parce que j'entrais dans l'intimité des gens.
0: Ben, moi, je dirais parce que vous ne vous protégez pas. Si vous êtes mal à l'aise avec face à une personne, ben après, il faut se nettoyer. C'est des choses que vous n'avez pas compris. C'est des choses que vous n'avez pas fait. Premièrement, il faut se protéger. Quand on est médium et quand on touche les cartes et qu'on dit à quelqu'un face à vous un certain, comment dirais-je, un certain avenir, il faut se protéger parce que face à vous, surtout quand on touche les cartes, face à vous, vous avez l'invisible, vous donnez, ben vous avez été attaqué, hein, tout simplement. Donc nettoyez-vous avec. Ah oui, effectivement, moi je suis en train de regarder avec l'oracle que j'ai. La première carte, c'est l'araignée, hein, ça fait de votre plus jeune âge. Effectivement, on vous a pris le manque de douceur, etc. Et vous avez votre verre qui est cassé. Oui, et vous avez le rat qui est sorti. Oui, vous avez été attaqué et vous êtes attaqué. Et la froideur dans vos relations. Donc maintenant, il faut. C'est bien. Attendez voir qu'est-ce que je reçois. Vous faites quoi comme métier?
1: De l'aide à la personne.
0: En plus. Ben voilà, aide à la personne.
1: Parce que vous voyez, moi, je dois aider, ma mission, c'est d'aider les autres. Mais moi, je suis pas heureuse. Moi, je suis quoi alors? Je suis pas mariée, ça fait maintenant que je suis seule. C'est quoi ma vie? Aider les autres, c'est moi qui sais qui croit en moi.
0: Vous n'aimez plus aider les autres?
1: Ben, c'est pas facile. Il y a des
0: Parce
1: personnes qui sont
0: que ça vous...
1: gentilles, il y a des personnes qui sont méchantes, il y en a qui ne me veulent pas, et puis ça fait très mal.
0: Oui, parce que vous avez donné...
1: J'ai l'impression que où que j'aille, quoi que je fasse, on me rejette. Ma vie est vide.
0: Parce que bon, vous avez une vie de solitude, oui, ça c'est sûr. Vous avez une
1: Mais
0: vie de
1: j'en ai marre.
0: solitude.
1: J'en ai marre de cette vie.
0: Donnez-vous, ouais, moi je comprends. Donnez-vous toutes les possibilités. Je vais vous lire quelque chose. Effectivement, il faut maintenant que vous ayez un contrôle sur vous. Il faut que vous agissiez avec vos émotions. Et c'est vos émotions qui font que il y a des conditionnements et que ça colle pas. Vos croyances, ça vous tire vers le bas plutôt que vers le haut. Donc vos émotions sont, il y a des influences qui sont négatives. Vous dites, j'y suis pas arrivée car je pensais simplement que je ne pouvais pas le faire. Les croyances, si vous voulez, l'importance des croyances vous ont apporté que du négatif. Que
1: Oui.
0: du négatif, que du natif. Maintenant, il faut écouter, il faut comprendre, il faut pratiquer en pleine conscience que les anecdotes que vous avez rencontrées, il faut les juger, il faut pas les commenter, et que votre futur est entre vos mains. Parce que là, vous êtes dans une résignation et que ça se produit que lorsque vous avez une tolérance de votre situation. Donc, votre futur est entre vos mains. Soyez tolérante avec vous-même, soyez également tolérant avec autrui, chacun sa vie. Vous avez trop donné, mais je ne peux rien faire pour changer votre vie. Vous êtes malheureuse, si vous vous dites ça, vous le serez toujours. Donc, c'est des plaintes de vie, comment qu'on dit, victimisation, qui abaissent votre vibration. Et là, de votre vibration, il n'y a plus d'espoir, et pourtant, vous êtes au meilleur avenir karmique. Il ne faut pas faire ça. Vous avez toutes les possibilités, vous avez une acceptation de cette solitude. Cette solitude, parfois, elle est belle. Elle est belle parce qu'on réfléchit, il y a des choses à faire. Vous avez une solitude, vous étiez obligé de rester seul parce qu'autour de vous, on avait besoin de vous. Mais maintenant, il faut sortir de cette solitude. Il faut penser positivement. Et là, depuis que vous êtes avec moi, vous pensez négativement. Votre

0: vie dépend de vous, vous et vous seul. Vous voulez sortir de cette, de cette solitude, vous avez les moyens. Vous vous plaisez pas quelque part, mais il faut pas y retourner. Allez dans des endroits qui vous plaisent. Vous avez pas beaucoup d'amis, je vois.
1: Ben, les femmes, il y a beaucoup d'envieuses jalouses autour de moi, donc j'ai mis la cote. C'est pour ça que je me dis que c'est pas une vie de femme, c'est pas une vie d'être humain. Et je me demande si un jour ma vie va changer, si je vais rencontrer l'amour, si je vais avoir une vie
0: de... Ça fait combien de temps que vous êtes... Oui, je sais. Ça fait combien de temps que vous êtes toute seule?
1: Ça fait bientôt 22 ans.
0: Voilà, 2 ans. Plus vous allez penser, on va faire un tirage, plus vous allez penser, parce que là, vous êtes vraiment dans le négatif. Dans le négatif, il faut vous aider, il faut aller voir un magnétiseur, il faut aller voir... Moi, ce que je peux faire en privé, oui, c'est déjà de regarder, parce qu'aujourd'hui, je ne parle pas de chakra, je ne parle pas de votre aura, mais en privé, je peux déjà regarder où est-ce qu'il en est votre aura. Vous savez ce que c'est qu'un aura?
1: Oui.
0: Vous savez ce que... Vous savez ce que c'est que les chakras?
1: Bien sûr.
0: Votre chakra rouge doit être complètement fermé et votre aura complètement, mais complètement décalé. Donc si vous voulez, oui, on peut déjà commencer par faire ça. Et après, il y a beaucoup de changements. Et aller voir entre-temps un magnétiseur, oui. Voyez, je sens que vous avez quand même, même le chakra du cœur, il est complètement fermé. Hein.
1: Oui.
0: C'est comme si vous étiez à côté. Je vais vous aider à le faire. Je vais le faire. Alors, moi, je peux effectivement vous ouvrir vos chakras. Après, évidemment, si on rééquilibre un petit peu tout ce qui ne va pas, il y a des choses à faire. Premièrement, moi, je vais vous aider, je vais vous le faire, mais il faut m'aider aussi par la suite. Ce n'est pas parce que je vous aurai rééquilibré votre énergie que tout d'un coup, oh, tout va bien, je me sens bien. Non, non, non, ce n'est pas comme ça que ça se passe. Alors, vous allez faire la chose suivante. Bon, le matin, vous allez face au soleil. Face au soleil, il faut faire des gestes. C'est-à-dire, le soleil, vous allez le prendre et vous allez l'amener sur votre corps. Vous allez faire des gestes de Qigong. Je ne sais pas si vous savez ce que c'est, le Qigong. Vous allez sur Internet et il va vous expliquer. Bon, moi, je le fais, je ne vais pas sur Internet puisque j'ai fait des formations là-dessus. C'est-à-dire prendre le soleil et glisser le soleil sur vous. Prendre votre coquille, la sortir de vos racines et la passer autour de vous. Ça, c'est des gestes de mantra qui ne peut que vous aider. Dans la mesure où vous êtes comme un médium, commencez à faire des gestes comme ça. Commencez à rentrer dans ce système. Et si vous rentrez dans ce système, moi, je vois que vous allez faire très vite, dans les 3-4 mois, des formations avec des gens comme ça. C'est-à-dire le magnétiseur, le système de Qigong, le système de retrouver le soleil, prendre sur votre énergie, et c'est ce que vous allez faire. Et c'est ce que vous allez faire, vous verrez. Et dès lors, vous allez rentrer dans... je vois bien qu'il y a des formations qui vont se faire. Dans les 3-4 mois, vous allez bien réfléchir, vous allez parler à votre ange qu'il faut absolument qu'il vous dirige, et que vous sortez de cette torpeur de solitude. On ne reste pas comme ça, seul à votre âge. C'est pas possible. C'est pas possible. Donc faites au moins ces petites formations, ces associations qui vont vous aider. Et vous allez voir un peu que votre médiumnisme va se développer et que vous vous sentirez très bien. Alors, mais il faut le faire.
1: Comme vous dites, à mon âge, à 53 ans, je suis seule, mais j'ai honte. J'ai honte de vivre comme ça. Et j'ai juste envie, c'est de disparaître, quoi. Je me dis, c'est pas une vie. Mais je vois pas d'ici.
0: Vous n'allez pas disparaître. Ça, on appelle ça de la déprime. Et vous n'allez pas, vous n'avez pas le droit de dire ça parce que vous avez encore des choses à faire. On n'a pas le droit de prendre sa vie. Ne le faites pas. Ne le faites pas, ne le faites pas. Vous dites que vous avez honte? Ah ben non! C'est pas vrai. Il y a de belles choses qui vont... Si vous faites ce que je vous dis, si vous faites ce que moi je vois, Moi, je vois l'invisible pour vous. D'accord. Déjà, vous allez parler à votre ange. Il faut vous booster. Vous connaissez le nom de votre ange?
1: Non, moi, je ne fais pas confiance parce que par le passé, quand je faisais appel à soi-disant mes anges, c'était tout c'était négatif qui venait à moi. Alors moi, maintenant, moi, ça me fait peur, j'ai plus confiance.
0: Attendez, je n'ai pas compris ce que vous m'avez dit. Moi, j'ai dit, pourquoi vous ne parlez pas de votre ange? Votre ange, ce n'est pas une entité.
1: Il n'y a pas que des bons anges. Il y a des anges aussi de l'ombre qui viennent. Donc moi, j'ai peur, je n'ai pas confiance.
0: Ben voilà. Voilà. Si vous parlez à votre ange, le vrai, le vôtre, que je vous dis le prénom, ben ceux qui ont des mauvais anges. Il y a des mauvais anges si vous les attirez. Là, déjà, en étant dans le négatif, vous avez déjà des mauvais anges. Les mauvais anges, ils peuvent vous faire plus de mal. Ils peuvent vous couper le bien-être. Mais votre ange, il va vous protéger pour ça. Il ne faut pas penser aux mauvais anges. Moi, les paroles que je dis, c'est des belles paroles, c'est le soleil. Tout ce qui est néfaste, j'en parle pas et je ne veux pas. Après, les entités, elles sont bien ici, il faut les nettoyer. Mais votre ange, si vous l'appelez par son prénom, il vient, il va vous aider. Commencez à lui parler. Moi, je veux bien vous donner son prénom. Vous l'appelez, c'est bien. Vous l'appelez pas, c'est à votre âme et conscience. Moi, je ne peux pas vous forcer. Mais votre ange, il est bien là. Je vais vous dire comment il s'appelle. Il n'y aura pas de mauvais ange qui vient. Vous savez pourquoi vous parlez toujours de mauvais ange? Oui, c'est parce que vous êtes, excusez-moi de voir, c'est que vous êtes dans le négatif total. Il ne faut pas. Vraiment, il ne faut pas être comme ça. Donc, vous êtes né, le, je l'ai. Dites-moi, qu'est-ce que vous voulez me dire?
1: Moi, j'aimerais savoir si un jour je vais rencontrer l'amour, si je vais un jour avoir une vie de femme normale.
0: Mais vous êtes normale. Votre ange, il s'appelle Manankel. Manankel, il est sérieux, il aime la modestie, il respecte, il favorise l'expression et puis votre capacité dans le domaine que vous ressentez actuellement. Est-ce que vous allez rencontrer quelqu'un? Oui, dès lors où vous ferez ce que je vous ai pour l'invisible pour vous. Oui, vous pouvez rencontrer quelqu'un, et encore dans l'année 2026. Il faut que vous amenez ce changement. C'est-à-dire ce changement, oubliez le côté négatif, apportez ce changement, montrez bien que vous pouvez y arriver, et enlevez-moi ces mauvaises pensées. Enlevez-moi ces mauvaises pensées. Vous êtes un médium, hein, c'est pour ça que vous êtes comme ça. Parce que nous, les médiums, on est attaqués. Hein. Il n'y a aucun médium qui pourra vous dire qu'il a eu une belle vie. Aucun. Nous, les médiums, on est attaqués. On a de temps en temps des malheurs qui arrivent, dont on surmonte. Mais aucun médium vous dira que la vie est un panier de roses. C'est faux. Nous, les médiums, nous sommes attaqués. Pourquoi? Parce qu'on voit l'invisible, parce qu'on protège les autres, on parle les autres. Donc, si vous faites ce que je vous dis, comme vous dites, à 50 et des poussières, allez voir des associations, pas des associations, comment qu'on appelle ça, des personnes qui font que elles vont travailler. C'est des formations ou des stages, voilà, des stages de bien-être, des stages de Qigong, hein, ça marche très bien, des stages de Reiki. Tous ces stages qui vont vous faire magnétisme, radiesthésie. On commence toujours en principe des stages de radiesthésie. Ce qui va vous éveiller, ce que vous avez en main. Et là, il y a des personnes que vous allez rencontrer et qui vont vous aider. Et certainement, dans ce genre de stage, là, vous rencontrez la personne. Je vous dis que vous allez la rencontrer. Croyez-moi, si déjà on vous a guidé de venir vers moi, vous allez la rencontrer. Maintenant, on va faire un tirage et vous me donnez 5 chiffres à partir de 1 jusqu'au 22, s'il vous plaît. Allez-y.
1: Alors, le 2.
0: Le 4. Soyez confiante. Le 2. Le 4.
1: Le 17.
0: Le 17. Après.
1: Le 18.
0: Et la dernière?
1: Le 22.
0: Oui, vous rencontrez quelqu'un. Oh, ah là là. Alors, J'espère que vous n'avez pas influencé, parce que vous êtes un médium, je vous l'ai dit, que vous n'avez pas influencé les cartes pour que ces cartes-là sortent toutes seules. Déjà, il y a le monde. Le monde, ça veut dire... Je vais toutes vous les montrer. Vous connaissez le tarot de Marseille?
1: Oui.
0: Le monde veut dire quoi? Le monde veut dire ouvrez-vous. Ouvrez-vous à ce qui se passe autour de vous. Donc, je vous ai dit, faites des formations, faites des stages, hein, et rééquilibrez-vous. Le jugement veut bien dire, dans ces deux cartes ensemble, arrêtez de vous dénigrer, parce que là, vous vous dénigrez. Donc, rencontre, il va y avoir. C'est là où je prends le sourire. Hein. Dans mon travail qui est sérieux, je ne suis pas toujours en train de rire ni de sourire, parce que quand on me demande des choses, je sais que c'est sérieux. Donc ça, je ne vais pas dire « ah ah ah » maintenant. Vous allez faire une belle rencontre. Cette rencontre, elle est présentée ici. Elle est présentée par l'impératrice. Vous faites une belle rencontre avec un homme sérieux, un homme de votre âge. Et la carte de synthèse, puisque vous connaissez le tarot de Marseille, c'est le pape. Donc oui, vous allez, avec ces trois cartes ici, hein, c'est magnifique, vous rencontrez, mais il faut passer d'abord par le sens « ouvrez-vous ». Après, je dis bien, c'est un très beau tirage. Si vous ne vous ouvrez pas, de toute façon, je vais vous dire une chose. Dans la vie, on me dit bien souvent, Victoire, est-ce que mon chemin est tracé? Oui. Le chemin est tracé. Mais il arrive qu'il y a des moments où il y a un tour. On appelle ça les tournants à prendre. Alors le tournant est à gauche ou à droite? Mon chemin est tracé. Il est tout droit. Mais je vais avoir des pulsions. Je vais aller prendre le chemin à droite, je vais prendre un chemin à gauche. C'est aussi tracé, parce que votre destin, c'est un arbre. Un bel arbre avec des branches. Eh bien oui, c'est bien que vous me dites tout à fait. Le destin, c'est un arbre avec des branches. À vous de prendre la jolie branche. Et la jolie branche que moi je suis là avec vous et que je vous dis, prenez cette décision. Vous touchez les cartes. Vous avez... Je m'excuse. Voyez l'effet que vous me faites, j'ai maintenant l'eau hockey, pour qu'on m'interdit de vous dire ce que j'ai à vous dire. C'est pas grave. Le hockey, ça arrive. Okay. Vous êtes médium. Hein? Mais je sais. J'ai toujours des réactions comme ça quand je suis avec une personne qui est médium. Un hockey, on ne sait pas pourquoi. Vous êtes médium, je ne sais pas si vous le voyez, mais j'ai mon chat qui vient de venir à côté. C'est un chat qui est énorme. Non, on ne le voit pas sur l'écran. Mais quand j'ai mon chat qui vient, vous pouvez être sûr que je suis en contact avec mon médium. Regardez-moi. Et c'est un sacré matou. Hein. Je peux vous dire que c'est un sacré matou. Et chaque fois qu'il vient, je suis avec un médium, je travaille et il est là, il veut travailler avec moi. Non, maintenant, ça suffit. Voilà. Vous avez vu? Allez, file. Sinon, il ne m'embête pas. Quand je travaille, il ne m'embête pas.
1: Je voulais vous demander, vous habitez, vous êtes sur France ou sur Suisse?
0: Si je suis sur France ou sur Sud, c'est-à-dire?
1: Bon, si je viens vous voir pour que je travaille sur mes chakras.
0: Vous voulez venir me voir?
1: Si vous êtes en Suisse, c'est possible. Si vous êtes en France, ça ne va pas être possible.
0: Non, me voir en privé, hein, me voir face à face, non, ça je ne peux pas. Hein, je suis honnête, je suis correcte, je ne peux pas prendre la clientèle que j'ai sur Parlez-moi d'avenir. C'est impossible. Ça, c'est impossible. Par contre, je peux vous faire beaucoup de choses par l'intermédiaire, mais en privé, évidemment, par l'intermédiaire de mon. J'ai pas eu le temps de me présenter ce soir. Je suis Canal Reiki et c'est par distance que je vais travailler sur vous et je vais vous donner toutes les informations que vous attendez et vous aider, Sabrina, ou pardon, j'ai dit votre prénom, excusez-moi, j'espère que ça, hein, il y en a beaucoup. Oui, je me suis même trompée, c'est pas le bon. Mais croyez-moi, je peux vous aider. Ah ben, ça va. Parce que des fois, il y en a qui n'aiment pas, et puis j'ai lâché le mot. Mais croyez-moi, je peux vous aider. Je peux vous aider. D'autant plus que c'est vrai, je ne suis pas loin de vous. Donc, quand je vais faire... Bon, moi, je suis à la frontière, mais je suis en France. À toute la frontière. Ce que je peux faire dans le magnétisme et dans le Reiki, transmission, et ça va aller très bien. Mais ça, je peux le faire en privé. Et je vais vous aider. Mais il faudra bien écouter ce que j'ai à vous dire. Bon, je dis bien encore une fois, vous êtes un médium. Ouvrez-vous. Il y a des choses qui attendent. Et n'ayez pas peur. N'ayez pas peur s'il y a une entité qui est chez vous. On regardera aussi s'il y a une entité qui est chez vous, qui est en train de pomper votre énergie, qui vous empêche d'être heureuse, qui vous empêche de rencontrer quelqu'un. Vous allez faire la chose suivante aussi. Est-ce que vous avez un pendule égyptien?
1: J'ai un pendule, je crois que c'est égyptien, mais j'en ai un, oui.
0: Voilà. Donc, le pendule égyptien, vous allez faire le tour de votre maison et vous allez lui demander, est-ce qu'il y a quelqu'un chez moi, chez nous, oui et non. Et dès lors où le pendule égyptien va trouver ce dont on cherche, c'est-à-dire une entité, il va vous le dire. Moi, ce que je sens, c'est que vous avez une entité dans un objet. C'est un objet ancien. Ça vous parle?
1: Moi, j'ai trois petites tables gigognes que ma maman m'avait offert il y a très très longtemps, il y a plus de 30 ans. Donc, à ma connaissance, c'est le seul objet ancien que j'ai.
0: Voilà. Donc, il y en a un des trois.
1: Parce que ma maman pratiquait la magie noire. Elle était très, très
0: simple. Ah, ben.
1: Ouais.
0: Vous comprenez maintenant tout ce que je vous ai dit?
1: Ouais. Ouais.
0: Voilà.
1: Ah ben voilà.
0: Je dis, vous n'êtes pas bien, vous êtes déprimé, vous n'avez pas, il faut vous dégager de ça. Vous êtes un médium. Hein. Tout ce que je vous ai dit, c'est la réalité, non?
1: Ben oui.
0: À 100%. Voilà. Et après, je vous ai dit...
1: C'est bizarre parce qu'il y a environ 3-4 mois, je songeais à les vendre. D'après, j'ai complètement oublié, j'ai pu repenser. C'est bizarre. Hein.
0: Vous avez fait quoi il y a 3-4 mois? J'ai pas entendu.
1: J'envisageais de les vendre. Je voulais les vendre. C'est trois tables.
0: Alors, dépêchez-vous. Ouais. Bah, évidemment. Mais évidemment que vous voulez les vendre. Mais évidemment que l'entité, elle vous empêche de les vendre. Évidemment. Puisqu'ils sont là. Jetez-moi, vendez-moi, c'est, je ne sais pas lequel que c'est, mais il y en a un qui est vraiment bien chargé. Un objet ancien, eh bien voilà, on a trouvé. Donc sortez-moi ces objets de votre maison. Oui. Hein, avec, moi je dirais tous les trois. Hop, hop, hop, vous n'en avez pas besoin, c'est vieux, ça a 30 ans. Hop, on cherche pas à comprendre. Votre vie, je vous assure, votre vie va changer.
1: D'accord.
0: Ouais, c'est pas pour rien que mon chat était ici. Mon chat, il est monté pour me protéger. Et voyez, j'ai eu le hoquet. Mais c'est... Voilà. Voilà. Sans commentaire. Ouais. Mon chat est monté. Il n'a pas voulu partir. D'accord. J'ai eu le hoquet. Voyez-vous. Mais heureusement, je suis protégée parce que c'est... c'est comment dirais-je? On ne va pas dire autrement. Ces entités, ça passe partout. Pour ça que ce soir, j'ai encore parlé de ça. Et je veux parler encore de ça. Protégez-vous. Sortez-moi ces meubles de là. Vous allez voir un peu comme votre vie, elle va changer. Et dès lors, vous serez soulagé, nettoyé. En privé, je vous dirai aussi comment nettoyer. Hein, parce que si votre maman faisait de la magie noire, hein, vous avez entendu tout à l'heure quand je parlais de constellation familiale.
1: Oui.
0: Ben voilà. Votre maman faisait de la magie noire, constellation familiale, ça vous a attaqué. Mais bon, moi, j'ai pas peur pour vous. Hein. Si on vous a guidé et que vous êtes venu vers moi, c'est pas pour rien. Pas pour rien.
1: Ah bah, parce merci infiniment alors. Ouais, ouais.
0: Voilà. Moi, je touche un petit peu la cartomancie, bien sûr, parce que mes clientes aiment quand on touche la cartomancie, et moi, j'aime ça, c'est passionnel. Mmh. Mais vous avez bien vu que tout ce que je vous ai dit, je n'avais pas besoin de carte. Ça vient tout seul, pam, pam, pam. C'est comme ça. Ça, c'est être médium pur.
1: D'accord.
0: Non, maintenant, ça suffit. Ben, ça, c'est être médium pur, ça vient tout seul.
1: Je vous remercie infiniment. Je vous rappellerai, mais en privé. D'accord.
0: Voilà, alors surtout n'hésitez pas, moi je vais garder votre fiche à côté de moi, hein. De toute façon, c'est même pas la peine que je marque tout ce que vous m'avez dit, hein. Mais bon, moi j'en parlerai quand même de ce que votre maman a fait et de cette entité, et jetez-moi ces objets. Promis ?
1: Ouais,
0: et après, vous pouvez faire une petite formation. Faites-moi ces petits stages que je vous ai dit. Ça va être rigolo, ça va vous amener de la gaieté et vous allez rencontrer certainement la personne qu'il vous faut dans ces endroits-là. D'accord. Vous avez le sourire.
1: Oui, ça va
0: moi
1: mieux.
0: Aussi. Hein, ça va mieux, voilà, je vous attendais de sourire. Je vous embrasse très fort. Passez une douce nuit et dites merci. D'accord. Dites merci à cette belle consultation. À bientôt. À bientôt, à très vite. Hein. Merci.
1: Au revoir.
0: Au revoir. Alors, allez boire une petite tisane, un petit verre d'eau, c'est ce que je vais faire parce que nous avons une petite pub, une petite page de publicité.

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Coucou. Alors, nous allons prendre juste un exemple pour que je vous fasse bien comprendre. Je ne sais pas si vous avez écouté, mais voyez qu'est-ce que c'est que les entités, qu'est-ce que c'est que... C'était une très belle consultation et j'espère que vous avez compris beaucoup de choses. Maintenant, il faut être... Vous voyez, depuis que j'ai parlé avec cette dame, excusez-moi, mes noms descendent. Dès qu'il y a un médium qui est avec moi, c'est la catastrophe. Bon, alors je vais recommencer là-dessus. Il faut être aligné pour que votre vie soit beaucoup plus positive. Et avant que notre émission se termine, j'ai toujours peur de ne pas avoir le temps, je vais vous donner un exemple. Première étape, les pensées. Je vais vous donner un exemple d'une situation qui est négative pour que vous compreniez bien. Il est tard, le compagnon de Marie n'est toujours pas rentré et son téléphone ne répond pas. À partir de là, celle-ci commence à imaginer de multiples scénarios. Pourquoi son téléphone est-il éteint? Il est sans doute avec quelqu'un d'autre. Est-il en train de me tromper? Deuxième étape, les émotions. Au bout de quelques minutes, Marie commence à ressentir du doute, de l'agacement et de la colère, tellement qu'elle envisage une rupture avec son compagnon. Troisième étape, les actions. Le compagnon de Marie rentre enfin. Il n'a même pas le temps d'enlever ses chaussures que celle-ci, sans attendre, l'invective et l'insulte. Il lui explique qu'il est sorti en retard de son travail, a été pris dans des embouteillages et son téléphone n'a tout simplement plus de batterie. Malgré ses explications, rien n'y fait. Une violente dispute éclate. Marie ne veut rien entendre et reste persuadée que son compagnon lui ment. Ce soir, ils resteront chacun dans son coin et se coucheront sans adresser la parole. C'est l'effet boule de neige. D'après vous, quelles répercussions cela aurait été sur leur relation et même sur leur journée du lendemain, ainsi que les interactions qui vivront au cours de cette journée? Cette petite histoire montre à quel point la loi de cause à effet est puissante et peut impacter un grand nombre de vies, mais surtout que d'une part d'une simple pensée. Donc vos pensées, hein, qu'elles vous amènent à vos émotions et qu'elles vous amènent aux résultats, c'est ainsi qu'on crée le karma. On en parlera un peu plus loin. Ça s'appelle les lois de la vibration. Parce que je veux vous dire deux ou trois trucs pour être aligné, enfin deux ou trois trucs, deux ou trois exemples pour savoir ce que c'est de faire un travail intérieur. Je parle de ceci parce que la dame que j'avais avant, elle était vraiment en déprime, elle était vraiment en disant ma vie elle est froide, ma vie je n'ai rien, et puis tout ça pourquoi? Parce que elle n'avait pas des êtres de lumière chez elle, mais elle avait des êtres noirs. Pour ça qu'elle a dit que effectivement l'importance c'est on va dire les archanges sont ici. Elle croyait qu'il y avait des anges, bien sûr qu'il y a des anges qui sont mauvais, bien sûr, mais ne les attirez pas, laissez-les là où ils sont. C'est pour ça que je dis toujours les entités sont ici, laissons les entités là où ils sont, ne pas les chercher et ne pas, je dis bien, ne pas essayer de rentrer en contact avec eux. Tant qu'on ne sait pas comment faire dans la vie, rien n'est facile. Alors, c'est pareil, quand on veut faire, je vais quand même vous donner l'essence d'un ancrage. Je vais voir un peu ce que je peux faire en vous donnant quelques actes de gentillesse à préparer, cultiver le désir de consulter et avoir des grandes sources de joie et des petites choses comme ça et de vous amener cette échelle émotionnel. J'ai encore l'esprit, cette vibration, vous êtes émetteur. Ce que je peux vous dire, les signes d'un faible niveau vibratoire. Vous avez l'impression de n'avoir aucune réelle direction, de ne pas savoir où vous allez. Vous êtes bloqué et anxieux sur ce que l'avenir vous réserve. Donc, qu'est-ce que j'en conclus? Vous avez un faible niveau vibratoire. Si vous avez un faible niveau vibratoire, je peux
effectivement vous rééquilibrer cette vibration. Alors, comment je fais? Ben, vous venez vers moi, évidemment en privé, votre prénom. Parfois, j'ai besoin du nom, mais pas souvent. Votre prénom, votre date de naissance et votre poids et votre poids et vos mensurations. Maintenant, si vous avez l'impression d'avoir tout ça, c'est que ça va mal. Vous essayez de refouler vos sentiments, vous essayez de néfastes tels que la jalousie, l'amertume, le rancune. Mais vous ressentez qu'intérieurement, ces émotions vous rongent profondément. Donc, alors attendez voir, je vais juste chercher un modèle qui va augmenter. Alors. Ça va prendre juste un petit moment. Hein.

0: Voilà. OK. Donc, il ne faut pas se soucier des personnes autour de vous. Ça, c'est important. Intérieurement, vos émotions vous rongent profondément. Vous êtes une belle femme, vous avez un bon physique et vous êtes en bonne santé. Mais vous vous sentez toujours fatiguée, même après une longue nuit de sommeil. Donc, qui c'est qui vous mange ? L'entité qui peut être dans votre chambre, sur un meuble ou autre chose. Vous ne souillez plus vraiment des personnes autour de vous. Vous sentez constamment coupable de quelque chose. Cela peut également être un niveau inconscient. Vous vous décrivez comme quelqu'un de cynique. Vous avez rarement tendance à penser que l'impact de vos actions envers les autres. Vous passez la plupart de votre temps à vous plaindre. Il vous est difficile de trouver de la beauté dans la vie, même lorsque les autres vous parlent de ce qu'ils inspirent ou ce qui les émeut. Donc vous voyez, toutes ces petites choses-là, vous pouvez les changer, encore une fois, si vous avez un niveau vibratoire faible. La réponse est oui. Il y a des techniques et des rituels simples qui peuvent vous aider à élever votre taux vibratoire. Et j'en parlerai dans les prochains chapitres, si vous ne vous inquiétez pas. Plus je peux vous aider dans votre énergie, plus je peux vous aider avec vos anges. C'est ma passion. Si on vient vers moi, c'est qu'il faut que je vous donne des signes vibratoires élevés. Il faut que je vous aide. C'est, comment dirais-je, c'est vous stabiliser dans une bonne humeur. C'est que vous devez, si vous venez vers moi et vous me dites je suis seule, moi je ressens malgré tout altruisme, je ressens votre souffrance. Et si vous n'êtes pas inspiré, je vous donnerai cette inspiration. Vous devez lâcher prise sur les problèmes que vous rencontrez, surtout ils sont hors de contrôle. Mais je vous aiderai petit à petit. Faites-moi confiance, vous verrez. Un appel téléphonique, je vous rejoins tout de suite après. Allô, bonsoir. Alors, je prends votre prénom, que je reste dans l'anonymat, et votre date de naissance. Juste un instant, vous m'entendez?
1: Oui, je vous entends.
0: Parfait, parfait. Oui. Alors, je vous souhaite bienvenue et bonsoir. Qu'est-ce que je peux faire pour vous? Votre question, quelle est-elle?
1: Moi, j'aimerais voir mes énergies.
0: Alors, on va regarder ça. Attendez voir. Vous avez déjà eu des soucis? Vous avez déjà eu des soucis de santé?
1: Oui, j'ai été opérée pas mal cette année, des calculs rénaux, de l'estomac.
0: Je vois.
1: Alors, je suis très fatiguée,
0: Ben, c'est ce que je disais, effectivement, quand on a eu des opérations qu'on voit, je vois très bien, c'est pour ça que je vous ai posé la question, parce que d'habitude, je n'ai pas besoin de poser de questions, je le vois tout de suite. Vous avez maintenant, il faut sortir de cette, on ne peut pas dire, c'est entre parenthèses, une mauvaise santé, parce que vous avez su, mais vous allez sortir de là. Alors, ce qu'il faut faire, je vais vous aider, si vous le voulez bien, oui, mais pas ce soir, oui. Ça je le fais en privé, remonter vos énergies, oui, par la transmission de mon envoi à distance par le Reiki. Je ne sais pas si vous avez entendu, juste un petit peu après, il faut que vous sortez de là. Or, ça va se faire, avec un petit peu de temps, oui, ça va se faire. On voit très bien que vous avez votre énergie qui a été blessée.
1: Oui, et puis justement, je dois me faire opérer aussi de la cataracte le 3 novembre encore.
0: Alors ça, par contre, la cataracte, vous voyez que ça va, on dirait que c'est la finalité. Parce que le fait que vous allez vous faire opérer de la cataracte, vous allez faire les deux yeux.
1: Oui, oui.
0: Non. Ah oui, c'est logique.
1: Un
0: et après le deuxième. Oui.
1: Oui, puis après l'autre, peut-être un peu plus tard.
0: Bon, je dirais entre 3 semaines et 1 mois après. Faut pas le faire.

0: vous aussi, reboostez-vous. Moi, je vais vous aider. Moi, je vais rééquilibrer cette énergie. Et c'est bien parce que, comment dirais-je, après une opération, alors voilà ce que je voulais dire. Après, je vais vous faire un tirage. Après une opération, vous savez très bien qu'on est endormi avec de la narcose. On appelle ça la
1: Oui,
0: narcose, hein.
1: c'est ça, oui.
0: D'accord.
1: Eh
0: Et quand
1: ben
0: vous avez eu
1: justement,
0: comme une...
1: l'opération de l'estomac, il a duré 7 heures.
0: Oh! Ouais.
1: Alors, vous vous
0: Mais vous
1: rendez
0: avez une
1: compte,
0: sacrée
1: comme
0: dose.
1: je dis.
0: Il faut boire, hein.
1: Oui.
0: Il faut boire de l'eau, de l'eau, de l'eau, de l'eau, de l'eau, avec quelques gouttes de citron et une cuillère de miel.
1: Ah,
0: Beaucoup
1: alors,
0: d'eau.
1: je vais essayer parce que... Oui.
0: Mais oui, beaucoup d'eau, du citron qui va encore nettoyer et du miel qui va vous rebooster. Et ça va, parce qu'il faut nettoyer, hein. La narcose, elle est là pendant 6-7 mois. Donc automatiquement, déjà, votre énergie est au plus bas. Ça, je le
1: Oui.
0: vois, je le sens. Votre énergie est au plus bas. Je vais vous le
1: Oui.
0: remonter. Dès demain, si vous m'appelez, je suis là toute la journée. Dès demain, si vous remontez, je vous promets, vous vous sentirez bien. Vous pouvez avoir des petits picotements, prénom. Votre taille et votre poids. Et je vous le
1: Oui.
0: fais. Alors, attendez, je vais
1: Ah,
0: regarder un
1: alors
0: petit
1: ça,
0: peu.
1: alors je vais vous appeler demain. À quelle heure
0: Il
1: vous
0: faut,
1: appelez?
0: comme vous voulez, moi je suis là à partir de 9 h et vous m'appelez quand vous voulez. Des fois, je le fais après 22 h quand je ne suis pas en ligne avec des personnes qui me l'ont préparé, mais là, vous en avez vraiment besoin, donc vous m'appelez quand vous le sentez. Quand vous voulez,
1: Oui.
0: c'est important et c'est nécessaire. Ouais. À cause de votre narcose que vous avez encore dans votre corps, il faut l'enlever. Faut l'enlever.
1: Oui, parce que j'ai
0: Dites-moi un
1: beaucoup de peine à me remonter. J'essaie pourtant de
0: Oui.
1: prendre des vitamines, des trucs comme ça, mais je suis vite
0: Non, il faut
1: fatiguée.
0: nettoyer. Il faut nettoyer
1: Oui.
0: de l'eau, du
1: Ouais.
0: citron et du miel. Il faut nettoyer. D'accord?
1: Eh
0: Alors,
1: bien,
0: donnez-moi
1: justement,
0: un
1: maintenant, je suis
0: stop.
1: en train de préparer ça. J'avais préparé déjà l'eau au citron, mais j'ai mis le miel.
0: Ah bon? Eh ben voilà.
1: Oui,
0: Eh ben
1: j'avais
0: voilà.
1: fait avant et puis j'ai dit, alors, comme vous dites, mettre un peu de miel, je n'avais pas pensé,
0: Oui, il faut
1: alors.
0: mettre du miel. Oui, il faut mettre du miel pour la vitamine. Eh ben voilà. Ben vous voyez que c'est
1: Ouais,
0: parfait, on
1: ouais.
0: est connecté. Donnez-moi un stop quand vous voulez. Sans vous poser de questions. Allez-y.
1: Stop.
0: Alors, je coupe les cartes pour vous et je retourne. Qu'est-ce que ces cartes me disent? Ah! C'est vrai que vous êtes un peu déçu de votre énergie, mais à une apparition, effectivement. Et il y aura encore des visites chez le médecin parce qu'on dit qu'il y a encore des dossiers qui sont là en instance. D'accord? Qui vont encore vous intriguer. Mais vous avez le succès et vous avez la renaissance. Les deux jolies cartes, je vous les montre.
1: Ah oui.
0: Donc, ces deux jolies cartes. Il faut tout simplement que vous ayez confiance en vous, que vous sortez, il faut sortir cette narcose qui est dans votre corps, tout simplement. Tout simplement. Et
1: Ah.
0: moi, je vais vous aider et je vais vous remonter tout ça. Une fois que tout sera remonté, vous verrez que ça va aller mieux. Mais restez positive aussi. Après,
1: Oui, parce que
0: évidemment,
1: là, j'étais un peu fatiguée. Ouais, c'est ça.
0: le moral, hein? Vous savez,
1: Ouais, c'est normal.
0: le
1: Ouais.
0: moral, ça fait partie. Le moral, c'est tout. Hein. On a le moral, tout va bien.
1: Ah
0: On n'a
1: ben
0: pas le
1: oui.
0: moral.
1: J'essaye de
0: Voilà.
1: me battre, mais c'était un peu trop cette année, c'est ça.
0: Ben, il y en a trop eu.
1: Ouais.
0: Hein. Vous vous rendez compte? 9 h, mais qu'est-ce qu'on vous a fait à votre estomac? On vous en a mis un œuf?
1: Oh, j'avais une hernie hiatale. Et puis qui m'avait remonté l'estomac jusque dans le thorax, alors ils ont dû redescendre.
0: Oh mince
1: Ils ont dû
0: alors.
1: redescendre l'estomac à sa place parce que, voilà, j'ai eu ça.
0: L'estomac était monté.
1: Oui, voilà, il y a eu, c'est une hernie hiatale avec glissement, ils disent ça. Et puis ça m'a tiré l'estomac en haut dans le thorax, alors ils ont dû redescendre et puis enlever l'hernie.
0: Vous avez des douleurs? Vous aviez mal, non, avant ça?
1: Oui, des fois, de temps en temps, au changement de temps et comme ça arrive que je ressens encore.
0: Donc on va très bien
1: Ouais.
0: maintenant que ça va aller beaucoup mieux, vous allez de nouveau vous remonter, on voit d'une manière ou d'une
1: Oui.
0: autre, vous aviez des assurances par rapport à votre état de santé?
1: Oui. Oui. Et puis j'ai

0: perdu 15 kilos aussi, parce que j'avais plus mangé pendant une semaine. J'avais perdu 7 kilos.
1: Vous avez repris une taille de jeune fille. Voilà.
0: Oui.
1: Vous avez repris une taille de jeune fille, 15 kilos, c'est super. Mais vous aurez de nouveau, vous aurez, c'est comme si l'assurance va vous verser de l'argent.
0: Ah, d'accord.
1: Par rapport à votre hospitalisation. Bah écoutez, moi je vois un très joli jeu. Hein. Il y a encore une petite réexamination à l'hôpital qui va vous rééquilibrer et après c'est fini. Voilà.
0: Donc, ah d'accord. Oui, vous irez mieux. Alors c'est super, c'est des bonnes nouvelles.
1: Non, après ça ira mieux. Mais il y en a encore pour à peu près.
0: Ça va continuer.
1: Ouais. Non, ça va aller. Il faut juste remonter votre énergie, on va dire remettre votre aura en place hein, et rééquilibrer votre énergie. C'est-à-dire là, vous êtes au plus bas, moi je vais vous le remonter, le mettre en haut, tout en sachant qu'il faut le faire 2-3 fois. Parce que quand moi je vais faire ça, vous savez ce que c'est qu'une énergie, ça va de nouveau retomber. Il va falloir que je le remonte. Et comme je... Ah ben évidemment, je ne fais pas de miracle. Il faut m'aider, il faut le faire 2-3 fois et ça va remonter. Il peut redescendre un petit peu, mais bon, à mon oreille, je veux que quand vous venez, vous dites, écoutez, effectivement, Victoire, je vais mieux, je me sens mieux. Tout en sachant qu'effectivement, il y a une chose, on est en automne.
0: Oui,
1: on rentre en automne.
0: Oui.
1: Hein, on a eu un bel automne indien, été, pardon, qui va s'arrêter. Mais... les sèves vont descendre. Moi, je vous invite à le plus possible, si vous avez la possibilité de vous balader dans la forêt, marcher dans les feuilles tombantes. Les feuilles qui tombent...
0: Je fais tous les jours. Tous les jours, je fais la marche au bord d'une gouille où il y a un tas d'arbres et ça.
1: Eh bien, voilà. Eh bien, voilà. Voilà, voilà. Mais j'ai plus rien à dire parce que vous
0: faites...
1: Là, j'ai plus rien à dire parce que vous faites tout ce que moi je vous ai dit à faire et vous êtes déjà en train de le faire. Marcher dans les feuilles, dans les feuilles.
0: J'ai fait ça aussi beaucoup avant de me faire opérer aussi. Beaucoup, j'ai beaucoup marché. Ouais.
1: Ben voilà.
0: Pour essayer de...
1: Vous voyez que la guérison, elle arrive, mais bien sûr.
0: Ouais.
1: Non, ça va aller mieux. Je vais vous aider, ça va aller mieux et vous allez garder votre morale. Il y a un grand changement qui arrive et d'une manière ou d'une autre, on voit très bien que ce changement est positif. Gardez le moral, votre santé va bien. Maintenant, ça suffit, comme on dit. Non, ça va aller.
0: Oui, ça s'est beaucoup amélioré parce que l'opération là m'a beaucoup aidé parce que j'étais pas bien avant. Ouais.
1: Vous aviez beaucoup de vomissements?
0: Non, j'avais beaucoup des peines à digérer, des problèmes de digestion et ça, des remontées acides et tout ça.
1: Il n'y avait pas de vomissement.
0: Non, pas de vomissement, non.
1: Des remontées acides, ouais. Eh bien voilà, mais tout ça, c'est fait maintenant, vous avez...
0: Dans le nez, quand je dormais, c'était pénible, ouais.
1: Ouais. C'est une bonne chose, l'opération est bien réussie, hein.
0: Oui,
1: il y a encore un contrôle.
0: Oui, je dois aller en 2026 au mois d'octobre refaire un examen avaler un liquide pour voir que tout est en ordre, que tout circule normalement.
1: Oui, il y a encore un contrôle. Mais là, vous allez rester une journée à l'hôpital. Hein?
0: Oui, je pense, oui.
1: Oui. Là, vous allez rester. Là, vous allez rester une journée ou bien une nuit, voyez, à l'hôpital pour qu'ils puissent bien voir. Mais je vous assure que c'est fini, vous n'avez pas à vous inquiéter, il faut juste remonter votre énergie et nettoyer la narcose, c'est tout. Surtout nettoyer la narcose.
0: Ah oui, ça, alors c'est ça que j'ai besoin, ça, ouais.
1: Oui, c'est ça.
0: Oh, ouais.
1: Mais c'est bien, vous avez pris de l'eau et du citron. Voilà, exact.
0: Oui.
1: Voilà, chère madame, j'espère que j'ai
0: été... alors je vous remercie, Victoire, et puis bonne soirée. Je vous regarde tous les soirs, vous êtes super, très fort.
1: C'est gentil. Merci.
0: Oui.
1: Et n'hésitez pas, vous venez, Victoire, 831.
0: Alors je vais vous rappeler pour les énergies.
1: Oui, je vous le fais. Promis, je vous le fais. Et vous passez une belle nuit, d'accord? Voilà.
0: Oui,
1: et
0: merci,
1: n'hésitez pas à refaire un concours quand je suis là. À bientôt.
0: Oui, d'accord. Merci. Bonne soirée.
1: Au revoir.

0: Merci, vous
1: Au
0: aussi.
1: revoir.
0: Alors, avant de bien terminer cette belle soirée, une belle émission, de belles personnes que je remercie et qui m'ont fait confiance, il est temps que je vous dise, et surtout je reviens sur cette dame qui a dit qu'il y a les mauvais anges, mais non, il n'y a pas de mauvais anges, ne vous inquiétez pas. Alors, au mois d'octobre, je peux vous dire les anges, jour après jour, à partir du mois d'octobre. À partir du 1er octobre, alors ça, ce n'est pas des anges qui sont à vous, c'est des anges qui peuvent vous aider dans la journée. C'est des anges qui sont là autour de vous. Donc vous avez, et quand vous parlez à ces anges-là, protégez-vous. Alors qu'est-ce que c'est qu'une protection? Une protection, c'est je me mets dans une bulle de lumière. Ça se fait par l'univers. Alors on ferme les yeux, on se met debout, on respire et on se met dans une bulle de lumière. Vous le faites mentalement et la bulle elle est là. Quand vous allez dans un magasin des fois, quand vous sortez, vous n'êtes pas fatigué? Mais ça c'est les entités qui... On vit avec des entités qui nous croisent et qui viennent vous, comment qu'on dit, vous vampiriser. Donc tous les jours, vous avez un ange qui vous aide. Le 2 octobre, Ariel. Le 3 octobre, Azalia. Alors lui, c'est rencontre du véritable ami. Il y a des invocations, effectivement. Je suis née le 4 octobre, Mihaël. Le 5 octobre, c'est l'ange qui est ici, c'est Véuel. Le 6 octobre, c'est Daniel. Le 7 octobre, c'est l'ange qui est au-dessus, Asia, avec des H, hein, toujours Asia. Le 8, Imamia. Le 9, Nanaël. Le 10, Nitaël. Le 11, Mebaïa. Le 12, Poyel, avec un Y. Le 13, Memania. Le 14, Yéael, celui-là, il s'écrit avec Y-E-I-A-L-E-L. Si jamais j'ai été trop vite et que vous ne comprenez pas, n'hésitez pas, vous m'appelez en privé et je vous le dirai. Le 15 octobre, Araël. Alors, ce qu'il faut savoir, que ce ne sont pas les mêmes. Mon chat a fait tomber le livre, donc je ne peux pas le chercher. Ça sera la prochaine fois. Mais aujourd'hui, il est terrible. Hein. Je vous assure qu'il y a une communication avec les entités, c'est quelque chose d'incroyable. D'habitude, il n'est jamais là. Et là, je ne vais pas le jeter parce que quand je le jette, il me prend tous les bouquins avec. Alors, ce n'est pas la peine. C'est comme ça. Je pense que si vous avez des petites bébêtes à poil à quatre pattes, vous devez les aimer comme moi, j'aime le mien. Donc oui, et n'oubliez pas que je fais de la communication animalière également. Bon, où c'est qu'on en était, mes chers amis? On en était au 16 octobre, Mizarel. Le 17, Umael. Alors lui, il est bon pour la création, pour les décors, pour le théâtre. Yael, lui, il est bon dans les sentiments. À Noël, avec un A-U, hein, pas comme Noël. Lui, il diffuse la beauté. Lui, il repousse, si vous voulez, quand on n'a pas bonne mine, quand on a envie d'être belle. On appelle à Noël pour la journée et il vous rendra beaucoup plus jolie. Enfin, beaucoup plus jolie, même si vous êtes jolie, hein, vous inquiétez pas, il va vous aider. Le 20 octobre, il s'appelle Meiel. Le 21, c'est Damabia. C'est joli celui-là. Alors Damabien, c'est pour la créativité, il s'occupe de nouvelles convivialités. Si vous avez des invités, n'hésitez pas. Manakel, le 22 octobre. Le 23, il est parti. Le 23, Eyael. Lui, il est pour l'amour, pour la bonté, pour la pureté et la réussite dans le domaine de la pureté. Le 24 octobre, Abuya. à Buya, toujours avec des H. Hein. Lui, c'est le jour du grand amour. Si on veut rencontrer l'amour, la guérison rapide, si vous êtes disputé avec votre chérie, eh ben vous demandez à Buya que tout s'arrange avec votre chérie. Le 25, c'est Rochelle. Il agit pour une réussite globale. Jabamia, c'est pour la mémoire. Le 27, c'est Ayel, honnête, amour propre, il rendra possible les succès dans toutes les sortes. Donc nous avons fini pour le mois de octobre. Maintenant, si vous avez encore des messages, que je vous passe des messages avec les êtres de lumière, je peux vous dire que les archanges sont les anges les plus placés, les plus haut placés, et sont considérés comme des leaders de puissance. Le fait d'être empathique vous rend susceptible de sentir la présence d'un archange. Il existe différents types d'archanges, chacun ayant son propre champ d'action. Les archanges ont été choisis en fonction de leurs compétences et ont réussi pour mission et ont reçu, pardon, pour mission de veiller sur la vie dans sa globalité au sein de la planète Terre. Alors, il y a l'archange Michael, c'est un ange comme celui qui défend ou protège. Il y a l'archange Raphaël qui guérit les maladies physiques, la maladie physique. L'archange Raphaël est chargé de guérir. Bon, ça suffit maintenant. L'archange Raphaël est chargé de guérir tous les organismes vivants sur Terre. L'archange Azraël. Cet archange est connu comme celui qui transforme le mental. Je ne savais pas celui-là. L'archange Uriel, c'est un archange qui est surtout connu comme celui qui vous apprend que la solitude n'en est pas vraiment la solitude. L'archange Uriel, c'est l'archange qui est connu comme celui qui vous apprend que la solitude n'en est pas vraiment. Si vous voulez, la solitude, il faut vivre avec, il faut s'améliorer avec la solitude, il faut vivre avec, il faut dire merci, parce que peu de gens acceptent de rester seuls. La plupart d'entre nous ont besoin d'être entourés. Je vais prendre un exemple, alors que ce n'est pas le but. Évidemment, je suis médium, mais la solitude, oh, j'adore. Bon, pourquoi ? Parce que déjà, je suis en pleine campagne, j'ai des animaux, j'ai des poules d'un côté, j'ai chiens et chats. Le fait d'être dans la solitude me donne effectivement un grand pouvoir d'être connecté et de rentrer avec mes entités, mes esprits. C'est pour ça que quand je suis avec vous, bien sûr, je me sers de la cartomancie, bien sûr, parce que je suis une passionnée. Je travaille également avec un pendule, mais vous avez remarqué que je suis en face de vous, pas besoin, ça va tout seul. Et après, vous me dites, oui, oui, mais je suis contente que ça se passe comme ça. J'ai pas besoin, je m'en guide avec le vôtre, parce que je rentre en communication avec votre guide. Et ça, c'est la solitude, c'est le calme qui fait que la réussite, elle est là. Alors, je sais pas si j'aurai le temps de tous les dire, mais je vais quand même essayer, parce qu'après, j'ai de belles choses à vous dire pour vous souhaiter bonne nuit. Mais on n'en est pas encore là. L'archange Samuel, c'est un ange à responsabilité et à l'amour inconditionnel. Anaël, lui, c'est un ange qui guérit les familles. Quand il y a des disputes dans les familles, il suffit qu'on demande à l'archange. Si on demande à un archange, un mauvais archange, je ne peux pas venir. Mais un jour, effectivement. Mais j'en ai des thèmes à vous dire. On parlera également de ces faux anges. L'archange Gabriel. Ah, il murmure les messages qui vous inspirent à créer et à améliorer notre flux créatif. Gabriel est tellement un ange qui vous encourage en tant qu'humain à croire entre nous et en nos rêves. Il nous aide lorsque nous cherchons une muse, les nouvelles idées créatives. C'est un archange, vous le reconnaîtrez comme une personne vêtue de blanc avec les ailes et pourtant une corne en or. Il peut également apparaître sous une forme animale, comme un corbeau, une corbeille ou encore un lion. Pour moi, Gabriel, si je suis avec lui, c'est celui-là qui me parle le plus. L'archange Hatziel, c'est l'archange qui est connu contre la mère de la terre. L'archange Métraton, c'est un ange qui est surtout connu sur le rôle d'instigateur et de changement et de transformation. Vous avez l'archange, c'est vrai qu'il y en a beaucoup, hein. Je ne savais pas qu'il y avait tous ces anges. Archange Zadkiel, il veut guider l'humanité. L'archange Jérémiel, la miséricorde et la grâce. L'archange Jophiel. Enfin, je trouve qu'il y en a trop. Il y en a trop. Donc, je vais m'arrêter là parce que, excusez-moi de vous dire, je sens certaines pensées et vous dites, elle me saoule avec ses archanges. Donc, j'arrête. Donc, je vais finir par vous donner des messages de la voix de l'âme. Ça, c'est joli. Et il y a certaines personnes qui ont de ces âmes. Écoute les besoins de ton corps avec tendresse et bienveillance. Honore ton rythme naturel. Accorde-toi du repos lorsque tu en as besoin et permets à ton corps de guider les choix, tes choix de santé. C'est la clé du bien-être réside dans l'équilibre. Trouve l'harmonie entre le repos et l'activité, la nourriture et l'exercice, le travail et les loisirs, pour que ton énergie circule librement. Je voulais vous donner encore une chose. Beaucoup de personnes souffrent du silence. Alors il faut savoir que le silence, évidemment ça vous énerve, mais le pire, c'est ce que cache le silence. Alors laissez le silence parler tout seul. À vous de comprendre. Je continue avec « La santé est un trésor précieux. Chéris-le et cultive-le avec amour. Prends soin de ton corps, nourris ton esprit et nourris ton âme pour une santé et un bien-être holistique. » Ce sont des petits messages d'âme, ce sont des petits messages que je vous transmets, que vous devez prendre pour vous, certaines personnes, oui ou non. Mais, le temps s'achève. Victoire, code 831. Vous pouvez me trouver demain matin à partir de 9h jusqu'à 21h ou 22h. Je remercie toutes les personnes qui ont aimé écouter. Je remercie la régie. Je remercie les personnes qui m'ont accompagnée. Et je vous souhaite, le caméraman évidemment, je vous souhaite une belle nuit, une douce nuit. Faites de vos rêves, même si c'est les yeux ouverts. Mais je pense que là, vous êtes en train de bâiller parce que je vous en ai dit. Donc j'arrête. Je vous envoie un joli sourire et je vous dis bonne nuit sur Parlez-moi d'avenir, TVM3. N'oubliez pas, TVM3, très important. Et je vous

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7: 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Le ressac des épreuves vous a bonifié au fil du temps.
8: Balance, si vous êtes célibataire, c'est dans le regard de l'autre que vous allez trouver l'étincelle qui va illuminer toute votre journée.
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10: Sagittaire, si vous ne courez pas forcément après les embrouilles, vous devez reconnaître qu'elles vous poursuivent.
11: Capricorne, vos rentrées d'argent sont importantes grâce à des activités effectuées en marge de votre profession ou à de bons investissements.
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